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4: À quoi est-ce que je n'aime pas penser
5: À la mort. À l'argent. C'est pareil pour moi d'ailleurs.
4: À quoi est-ce que je n'aime pas penser J'aime bien penser à peu près tout.
5: Parce que je manque tellement d'argent que je vais finir par en mourir.
4: À quoi est-ce que je n'aime pas penser?
6: Allez, je vais dire aux autres.
5: Bah oui, une sorte de mort sociale, oui.
6: Oh, j'ai tendance à être un peu égocentrique.
5: Non, de manière générale, à l'argent, de manière utilitaire. Pour acheter à manger, pour se nourrir. Non, pas pour la mise à l'écart, non.
4: À quoi est-ce que je n'aime pas...
7: Ah bah pensez, hein. Pensez tout court. Si on commence à réfléchir, à se torturer les neurones, bah là c'est déjà de la souffrance. Hein.
6: Non, bon, c'est de l'exagération. Si vous voulez d'ailleurs, vous pouvez mettre les choses qui devraient mettre en colère un peu plus, c'est ça.
7: Bah oui. Donc si on veut penser, oui, on pense tout seul en fait. Notre cerveau, il a été fabriqué pour penser tout seul. Donc il y a beaucoup de choses qu'on fait sans réfléchir et ce sont souvent les meilleures choses qu'on puisse faire. Ah bah ça c'est quand ça vient des hormones alors. Quand c'est fulgurant, c'est pas maîtrisé quoi. Hein, ça vient comme ça d'un coup, on se dit oui, celle-là je l'adore. Là c'est carrément avant de le vouloir, oui, c'est.

lacrime.

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3: Quelqu'un qui fait... Quelqu'un qui est enrhumé. Une abeille. Quelque chose, quelqu'un qui fait du lion. C'est peut-être un crocodile ou un gorille.
4: Quelqu'un qui éternue.
5: Peut-être que c'est le...
3: Un petit bébé, il était dans les bras de son papa. Et après, son papa, il était mort, on l'a enterré dans la terre.
6: Peut-être un lion qui fait du bruit.
7: Peut-être un bruit de la douche.
8: Peut-être quelqu'un qui éternue beaucoup.
9: Un gorille qui est éternué.
10: Peut-être une fourmi qui voulait faire un bruit d'alion.
11: Peut-être que c'est une maman qui est en train de faire un tout petit bébé. Et alors il y a un gorille et aussi un serpent qui voulait se bagarrer.
3: En fait, c'est une girafe et la maman la met une claque à la girafe.
12: Un singe qui fait du bruit.
3: Un taureau.
13: Un crocodile.
3: C'est une baleine.
14: Une vache.
15: Une baleine qui veut manger.
16: Ça peut être un gorille qui est malade.
17: Peut-être c'est un lion, il saute.
18: Peut-être un cheval qui est éternu.
19: Un chien qui est plus gros, qui veut tout manger.
20: Peut-être un ogre.
21: Un petit qui chante.
22: Un grand loup.

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galère. On est 15 000, mais en fait, on est tout seul, mec. Et ça, peu de gens savent parce que on garde pour soi. Moi, je peux te dire, moi, je sais de quoi je te parle. Foiré. Hein. Et puis à l'école, hein. À l'école.

quoi avec un chaudron? Genre, ils s'imaginent les cités, c'est un mec avec des casquettes sur la tête, des baskets, et il rappe toute la journée. Hein. Moi, je viens de Paris. Hein. Je viens de Paris. Je suis arrivé dans 19, dans ma thèse. J'avais 5 piges et j'en ai 23, mec. Tu vois?

partie des amis qui deviennent fous, ça fait beaucoup quand même. Et ça, peu de gens savent. Hein. Tu parles de violence et tout, quand il y a un mec qui se fait planter et tout. La violence revient et tout. Comme elle s'y était partie, mais

tu sais de quoi je te parle. Hein? Les gens qui sont fait braquer et tout. Tu crois que j'ai appris ça, tout ça comment moi? Hein? T'arrives et tout. Moi je peux dire, hein, t'arrives avec des chats, j'ai tout, ouais. Ils ont la vie facile. La vie dans les banlieues, c'est pas si dur et tout. Hein? Moi je te dis, viens voir comment ça se passe avant de parler. Viens voir.

c'est une embrouille. Moi, je peux te dire que c'est pas les keufs qu'on va chercher, nous. On s'embrouille entre nous, mais c'est pas les keufs qu'on va chercher. On va chercher les potes à côté et on se tire les uns sur les autres. Et c'est comme ça qu'on sneak. Et ça, peu de gens le savent, mec. Peu de gens le savent.

0: Il a fait un fin clin d'œil.
1: Non.
0: C'est quoi, moi, je n'ai vu plein. C'est un fin clin d'œil comme ça. C'est que c'est un pigeon. Et moi, tu vois, je rigole avec le mec. Et je fais, allez, la fille, vas-y, choisis ce que tu veux. De toute façon, le mec, il est là. Tu vois, de toute façon, le mec, il est là. T'inquiète pas, la carte est bleue. Ça c'est ma phrase terrible. Mais t'inquiète pas, la carte est bleue. Les mecs, ils assurent toujours. Un pas vrai. Le mec, il sourit. Il est flatté, là, il croyait. Il n'a pas compris que là, à la caisse, il va payer 3000 balles de soutien-gorge. Il va rien comprendre. Putain. Il va rien comprendre, 3000 balles de soutien-gorge.
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6: Savez-vous ce que signifie le mot capucinade?
7: Capucinade, plate tirade moralisante.
6: Dans quelle situation utiliser capucinade?
7: Marre qu'on vous fasse la morale parce que vous fumez trop, mangez trop de pâtes et appréciez trop l'alcool? Épuisez des discours lyriques sur l'Afrique qui meurt de faim ou la monstruosité des pêcheurs de saumon? Clouez enfin le bec à ces Bernard-Henri Lévy du quotidien en leur suggérant de mettre un terme à tous ces capucinades.
6: Dans quelle situation ne pas utiliser le mot capucinade?
7: Bordelais résidents ou de villégiature, vous ne pourrez malheureusement pas vous en servir pour décrire vos 12 virées dominicales au marché des Capucins. Cap de l'insérer dans votre prochain débat sur la légalisation du cannabis? À vous de jouer désormais.
8: À plus dans le bus.

21 juin 2045. Première journée de transit. On est encore sous le choc. 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On pense à nos amis, à ceux qui sont restés, ceux qui attendent leur tour. 3 juillet 2045. Réveillé à 4h20. Je cherche un truc à manger. Plus rien de correct, pas même du bœuf séché ou une connerie sucrée. Impossible de trouver le sommeil. Il y a la respiration régulière de Marie, son corps endormi. J'aime ça. J'ai de la chance de l'avoir. Que ferais-je sans elle, sans les enfants? Je dois croire en nous. Je traîne près du Virgin Galactic Coffee et je regarde par le hublot. Maintenant, on ne distingue plus notre planète bleue. Cette boule de con. octobre 2045. Tous les mardis, nous aidons les responsables du potager. J'aime bien, ça me vide la tête. Marie s'occupe des laitues, des tomates, des carottes, tout ce qui peut pousser en hauteur et dans la flotte. Ça fait plusieurs jours qu'elle s'est murée dans le silence. Avec les enfants, on nourrit les poissons. C'est une occupation comme une autre. Mon fils me dit qu'il voudrait retourner à la pêche, dans Berry, quand l'école lui manque. Chaque mot de lui est un canif planté dans le ventre. Dans 6 mois, nous devrions rejoindre la première station en orbite. Et ma fille fêtera ses 2 ans. Hier, elle a fait ses premiers pas. 19 janvier 2046. Depuis une semaine, nous sommes envahis par les cafards. Les gars de la Virgin Galactique disent que c'est rien, qu'ils vont s'en occuper. N'empêche qu'ils semblent plus préoccupés par leurs histoires de moteurs Axama, de gaz phénon, je ne sais quoi.

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dégueulasse. Hier, au Virgin Galactic Coffee, un type a fui une attaque. C'est le premier décès ici. 7 avril 2048. Le calme semble être revenu. Le niveau d'oxygène est maintenant acceptable. Hier, avec Marie et les enfants, nous nous sommes rendus devant les grilles de la forêt tropicale, où il y avait une distribution de gingembre. Nous avons rencontré des amis d'amis restés sur Terre. Marie en avait des larmes aux yeux, mais ça nous a tous fait du bien, je crois. Je me demande souvent comment les autres s'en sortent. Je veux dire ceux qui sont restés. J'espère qu'ils sont en vie. Décembre 2049. Le voyage durera toute une vie, voire deux, trois vies. Ils disent qu'on peut pas encore savoir, qu'il faut compter sur la dilatation du temps. Moi, j'y comprends rien. J'accepte volontiers les cachetons qu'ils nous donnent pour tenir. Nous tiendrons. Ouais, nous tiendrons. Dans mes rêves les plus fous, j'entends la musique de Tabachnik et des volets qui claquent. Je vois mes enfants courir le long des falaises rouges et blanches, écrasant sur leur passage des fougères phosphorescentes.

и там очень танцевальная, зажигающая.

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Terre. Musique. Carmina Burana. Commençons remontant dans son contexte avec O Fortuna ou Fortuna Imperatrix Mundi, qui veut dire O Fortune ou Fortune Impératrice du Monde en latin. C'est un poème, chant, manuscrit bavarois médiéval du XIIIe siècle sur le thème de la fortune, extrait du Codex Carmina Burana, Codex Buramus, chant de Buerm en latin, qui est un recueil de 315 poèmes médiévaux goliards des clercs itinérants de l'abbaye de Bénédicte Berne en Bavière, en Allemagne, où ils sont découverts en 1803. Il est rendu célèbre par sa mise en musique de la cantate, qui est une prière ou un poème chanté, Carmina Burana, de 1936 du compositeur bavarois Karl Orff. Carmina Burana est une série de 315 chants médiévaux profanes et religieux composés entre les 11e et 13e siècles sous forme de manuscrits et langues moyen-haut allemand, latin médiéval et ancien français, sur divers thèmes de vie médiévale, moraux ou satiriques sur la philosophie, la nature, l'amour ou de la fête. Ils sont retrouvés en 1803 dans la bibliothèque de l'abbaye, ainsi publiés en 1847 et conservés à ce jour à la Bibliothèque nationale bavaroise de Munich. En 1935 et 1936, le compositeur bavarois Karl Orff réunit 24 de ses manuscrits pour composer sa célèbre cantate, une de ses œuvres les plus célèbres, souvent attribuée par erreur à Richard Wagner, dont la musique n'a pas de lien avec la musique originelle du Moyen-Âge. On peut la retrouver dans le film Excalibur réalisé par John Boorman en 1981 avec les célèbres acteurs Patrick Stewart et Liam Neeson, et aussi dans un autre film dont le fameux biopic The Door d'Oliver Stone sorti en 1991.

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1: Il est 15h sur le 88.fm et comme tous les jours cet été, il est l'heure de réécouter une des chroniques de la saison.
2: Je vous ai parlé il y a quelques semaines de ma passion pour le JDR, le jeu de rôle. J'ai fait une présentation plutôt succincte de certains jeux et me suis concentré surtout sur le côté joueur d'une partie. Mais il y a un rôle dont je n'ai absolument pas parlé la dernière fois et qui est essentiel au bon déroulement d'une partie de JDR. Je dirais même que sans lui, la partie ne pourrait pas avoir lieu. Je parle du MJ, du maître de jeu évidemment. Le master, comme les joueurs l'appellent, est celui qui s'occupe de créer l'ambiance propice au bon déroulement d'une partie. Véritable chef d'orchestre, il compose les différentes routes et différents événements que les aventuriers vont rencontrer pendant la partie. Alors, généralement, assis en bout de table, le « me-jeu », ça c'est le petit surnom familier que les joueurs lui donnent, se cache souvent derrière un écran stylisé sur lequel sont inscrits la plupart des règles du jeu auquel il fait jouer. Il lance des brouettes de dés et fait beaucoup de bruit pour impressionner ses joueurs. Ses notes en tête, ou cachées derrière cet écran, il mène l'histoire afin d'emmener le groupe toujours plus loin dans son aventure. C'est lui qui invente, propose et réagit aux actions des joueurs. Alors souvent, on voit le MJ comme un puits de science, la personne incollable sur le jeu, celui qui a réponse à tout. Si en effet, il faut quand même connaître un minimum le jeu, nul besoin d'avoir appris par cœur les règles du livre. On pense à tort bien souvent que le MJ doit savoir tout ce qu'il va se passer et être prêt à toutes les éventualités que les joueurs vont créer. Je vous le dis de suite, c'est impossible. Pour les règles, il y a le bouquin. Quand le MJ ne sait pas, eh bien il cherche. Et généralement, il y a toujours un joueur à table qui connaît mieux la règle que le MJ lui-même. Quant aux situations, les joueurs ont une capacité exponentielle à vous surprendre et à aller exactement à l'endroit où vous ne les attendiez pas. Je crois que c'est surtout pour ça que j'aime être MJ. Cette constante surprise qui se lit sur mon visage quand mes joueurs font quelque chose de surprenant. Alors, souvent débile, hein, mais toujours agréablement rafraîchissant. Je travaille mes scénarios en amont, j'ai l'image de mon monde, le déroulé de mon histoire. Je prépare la séance en me disant « le groupe est à cet endroit et devrait aller là. Telle ou telle rencontre sont possibles. » Chaque rencontre débouche sur un événement bien précis. S'ils choisissent plutôt tel endroit, il y aura tel ou tel événement. Et voilà, la toile de mon compte s'enrichit et je me sens prêt pour la partie. On s'installe, mes joueurs débriefent entre eux sur de la dernière partie et on commence. Mon scénario tient en quelques dizaines de lignes. Et généralement, dès la deuxième, ça part en cacahuète, tout simplement. Un couloir, une porte fermée au bout, et c'est bon, la soirée, elle est pliée. Les plans foireux et fumeux s'élaborent aussi vite que les cookies disparaissent sur la table de jeu. Imaginez un peu. Je vais vous décrire une scène typique d'une table de JDR. Le MJ. Vous êtes devant une taverne où votre contact vous attend. Il s'agit d'une femme pirate qui, selon les dires, détient des infos sur le fils de la duchesse de la ville. Le groupe. Ok, on va dans la taverne et on va la trouver. Le MJ. Vous entrez donc dans la taverne, sentant la sueur et la bière chaude. Les tables sont pleines et l'ambiance est de mise. La plupart des clients sont des marins en attente de repartir en mer. Un étage est occupé par deux grandes tables où le jeu local fait rage. Votre entrée dans la taverne n'est pas passée inaperçue. Que faites-vous ? Le barbare. Je dégage une table, je m'assois et je commande à boire. Le rogue. Je vois quel est le client le plus fortuné et je me dirige vers sa table de jeu. Le barde. J'essaye de savoir s'il est possible de se produire dans cet établissement. Et enfin le paladin. Je me renseigne auprès du tenancier afin de savoir si notre contact est là. Le MJ. Ok, donc le barbare. Aucune table n'est disponible, mais il y a de la place au comptoir si c'est juste pour boire une chope de bière. Le barbare. Non, je veux une table. La première à porter, et j'invite poliment. Alors, j'insiste sur le poliment d'un barbare, qu'on soit bien d'accord. Et j'invite poliment les gens dessus à se casser. Donc, à ce moment-là, en tant que MJ, vous avez plusieurs solutions. Soit vous voulez que l'aventure avance, et vous faites un écart en vous disant que le barbare va tomber sur de gentils marins qui vont lui laisser gentiment leur table. Soit vous vous en remettez à un jet de dés, le barbare va tenter une intimidation contre un seuil que vous aurez défini en fonction du degré d'ébriété des marins. Soit vous vous dites clairement que dans ce bar, une bagarre peut éclater pour n'importe quel prétexte. Et ce soir-là, je me suis dit que le barbare était bien présomptueux de croire qu'un rat de marin allait le laisser tranquillement poser ses fesses sur une table occupée, le tout sans broncher. Donc, un combat éclate. Et bien évidemment, les autres joueurs y prennent part. Résultat des courses. Certes, le barbare a pu s'asseoir à la table, mais surtout, leur contact a fui devant l'esclandre et le tapage fait dans le bar. Car autant vous le dire, qu'après leur passage, plus rien ne tenait debout dans la boutique. Hein. Je ne sais pas pourquoi j'ai inventé ou je suis allé sur cette voie ce soir-là, mais je me suis dit que l'un des pirates en question qui était sur la table était le capitaine d'un bateau amarré au pont au port pour quelques jours. Et ayant défait le capitaine, le groupe se retrouvait maintenant en possession d'un acte de propriété d'un superbe bateau pirate. Et là, sur la table, c'est l'extase. « À nous la piraterie ! Nous sommes riches ! Nos noms seront connus sur toutes les mers !» Alors, que cela soit bien dit, aucun, mais bien aucun, n'a comme background marin ou pirate. Je ne suis même pas certain que l'un de mes joueurs ait considéré être en mer un jour. Du coup, le groupe se désintéresse totalement de l'aventure et part à la rencontre de ce nouveau jouet et de son équipage. Si mes souvenirs sont bons, je crois que nous sommes restés deux sessions entières quasiment sur ce bateau et comment en tirer un bon prix. Quels seront les frais inhérents au mouillage du bateau dans le port? Quelle est la cargaison et comment la vendre au mieux? De nombreux allers-retours entre le port et les différents commerces de la ville afin de savoir comment vendre ce stock de marchandises. Puis ensuite, comment vendre le bateau lui-même? Car évidemment, l'équipage une fois parti, plus personne ne savait naviguer avec un tel navire. Alors, le tout à la très grande déception du barbare, hein, qui lui voulait se reconvertir en pirate. D'ailleurs, il était niveau 4 ou 5 à l'époque, si je me souviens bien, et aujourd'hui, il est niveau 20, et il a toujours un perroquet sur l'épaule. Tout cela pour dire que, même si j'ai créé cette situation, je ne m'attendais pas du tout à ce qu'elle prenne une telle ampleur et que mes joueurs y trouvent un moyen de divertissement. Il a fallu que je m'adapte, que je décrive le navire, sa cargaison, son équipage, les relations du bateau avec le port, avec la ville, définir des tarifs de mouillage, de stockage, de marchandises, etc., etc., etc. Et c'est là qu'est tout le sel d'être MJ. C'est surtout savoir écouter ses joueurs. C'est aller là où ils vous emmènent. Et de s'en amuser avec eux. Ce sont eux qui font l'aventure aussi. Bon, parfois, c'est un poil compliqué de revenir à l'histoire, mais être MJ, c'est aussi pouvoir faire un tour de manche, une petite incartade aux règles, ou, comme on le dit dans le jargon, un bon vieux TGCM. C'est « ta gueule, c'est magique ». Voilà, et hop, l'histoire, elle est repartie. Mais que l'on comprenne bien que, pour moi, ce n'est pas tant l'histoire, les combats, les objets magiques qui font que je retiendrai telle ou telle partie. C'est surtout cette constante qu'ont mes joueurs à toujours me surprendre. Et pour finir, je citerai le roi Arthur dans Camelot. C'est systématiquement débile, mais c'est toujours inattendu. Et ça, c'est très important pour la santé du cigare. Voilà, c'est pour ça que j'aime être MJ.
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3: Salut tout le monde! Aujourd'hui, et comme ces dernières semaines, on continue notre voyage parmi les langues imaginaires, du nom de l'ouvrage dont on avait déjà parlé, donc le Dictionnaire des langues imaginaires d'Albani et Buonarroti. On a déjà fait un bon petit bout de chemin parce qu'on a parlé donc des langues construites de façon générale, mais également de l'espéranto, de l'ido, et la semaine dernière, on s'est tourné vers un jargon, celui des bouchers, et on a l'arlépem, le louchbem. Donc voilà pour le récap des dernières chroniques. Évidemment, toutes disponibles en replay. Hein,
4: et forcément sur le SoundCloud.
3: Voilà, exactement. Et sur le site de...
4: Exactement.
3: Voilà, de la radio. Donc, du coup, je parcourais ce fameux dictionnaire, au lieu de faire ma thèse, évidemment. et je suis tombée sur la page du braille. Et c'est vrai qu'on n'a pas encore parlé du braille.
4: Ah oui.
3: Est-ce que vous connaissez, vous, le braille, par exemple? Comment est-ce qu'on pourrait le définir? Est-ce que vous connaissez son histoire? Qu'est-ce que vous savez?
4: Alors, dans les studios, il y a Marie et Nicolas qui nous ont rejoints pour apporter des réponses dans Délier la langue. Perso, je ne connais absolument rien du braille. Vraiment. Que ce soit son histoire, comment ça se lit.
5: Lucie délie la langue, mais toi tu délies la réponse, Léo. Je n'ai aucune réponse non plus. Vraiment,
4: Nicolas, viens nous en aide.
6: Moi je croyais que je savais un peu compter en braille. Ça ressemblait un peu aux faces des dés pour compter.
3: Ouais, en fait, c'est ça. Donc, on va en fait le braille. Après, j'ai une petite explication de du coup comment on peut créer le dictionnaire, n'importe quoi, l'alphabet par exemple. Donc, j'espère que ça sera clair parce que du coup, comme c'est un système qui est plus tactile, c'est pas forcément le plus simple d'en parler à la radio, mais on va essayer. Mais en tout cas. Selon l'association Valentin Ahuy, retenez son nom parce qu'on va l'évoquer plus tard, le principe du braille est d'utiliser le sens du toucher pour l'écriture et la lecture au moyen de points en relief. Donc tu disais les faces du dé un petit peu, donc c'est des points en relief. Et donc le dictionnaire des langues imaginaires le qualifie de langage tactile. Voilà. Donc aujourd'hui, on va se plonger dans la création de l'alphabet braille. Et bah, si on parle de braille, on pense immédiatement à Louis Braille, son inventeur. Mais saviez-vous qu'il y avait eu d'autres systèmes créés avant lui ? On va faire une petite plongée historico-linguistique. Et on va atterrir au XIVe siècle, où le juriste musulman irakien Zayn ud-Din al-Hamidi, lui-même aveugle, a imaginé un mode de lecture basé sur les noyaux de fruits. Au XVIIe siècle, le jésuite italien Francesco Lana de Terzi imagine plusieurs systèmes d'écriture codés pour les aveugles. Il a par exemple conçu le système Lana, qui est un procédé d'impression en relief sur du papier épais, ainsi qu'un système permettant aux aveugles d'écrire couramment en traçant seulement des lignes et en faisant des points. Donc ça, c'était au XVIIe siècle. Au XVIIIe siècle maintenant, on a notre cher Valentin Ahuy, qu'on a déjà mentionné, qui était un homme de lettres qui pratiquait le latin, le grec, l'hébreu, et ainsi qu'une dizaine de langues vivantes. Donc voilà, moi j'ai encore du travail. Hein. Et il s'intéresse au sort des personnes aveugles, il se passionne pour leur éducation et il souhaite leur apprendre à lire. Il fait donc réaliser des caractères spéciaux en relief et mobile. Sa méthode s'appelle le relief linéaire et il la fera appliquer dans l'école qu'il va fonder et qui sera la première école destinée aux aveugles et personnes malvoyantes. Et donc là, on va bientôt arriver à notre cher Louis Braille, puisqu'on est au début du 19e siècle. Et Charles Barbier de la Serre, qui est un ancien officier d'artillerie, invente un système qui s'appelle l'écriture nocturne, pour permettre aux officiers, de rédiger ou de lire dans l'obscurité des messages codés. On appelle aussi ce système la sonographie, peut-être que vous en avez entendu parler, et il permet de transcrire des sons à l'aide de points en relief, donc toujours cette idée de points en relief, placés sur une grille. C'est en 1819 que Barbier comprend les avantages que peut avoir son système pour les aveugles et les personnes malvoyantes et il conçoit un nouveau système à l'usage du coup pour vraiment les personnes malvoyantes. Et il présente ses travaux en 1821 à l'Institut Royal des Jeunes Aveugles fondé par Valentin Ahuy, toujours lui, où notre cher Louis Braille, 12 ans, est élève. Et voilà, c'est comme ça qu'ils se sont rencontrés. Et donc, avant d'en venir au système actuel développé par Louis Braille, je voulais revenir donc rapidement sur ce que nous venons de voir. Donc déjà, merci Wikipédia pour ce super résumé. Voilà. Mais ensuite, est-ce que vous aviez déjà entendu parler des différents systèmes ? Alors, vous aviez dit que le Braille, pas forcément, vous ne connaissiez pas forcément, mais est-ce que vous aviez eu connaissance d'autres systèmes ?
4: Le braille, si, on sait ce que c'est, mais après, au niveau de l'histoire du braille, c'est ce qu'on va voir dans cette chronique. Mais les autres systèmes, non, par contre, je ne savais pas du tout.
5: Moi non plus.
3: Après, le braille, on le voit souvent, par exemple, quand on se promène, etc. Vous savez, quand on peut le lire un peu dans les. Il y a de plus en plus de villes qui mettent en place un système aussi en braille pour que tout le monde puisse lire. Donc, je trouve que ça, c'est pas mal. Et donc, avant d'en venir à ce que je vais vous raconter sur la création par Louis Braille, j'ai une autre question. Puisqu'on sait que Louis Braille va créer, lui, son propre système, d'après vous, pourquoi n'a-t-il pas simplement gardé le système de Barbier tel quel ? Puisque Barbier, il a créé un système, donc j'ai dit à l'usage des aveugles et des personnes malvoyantes. Mais d'après vous, pourquoi ? Vraiment, là, c'est toute supposition et la bienvenue. On fait un brainstorming ensemble.
6: Est-ce qu'elle existe dans toutes les langues, son système ?
3: Ça, c'est une bonne question sur l'aspect universel. On y reviendra. C'est une très bonne remarque. Est-ce que vous avez d'autres idées ? Pourquoi est-ce que le système de Barbier n'était pas forcément adapté ?
4: C'est une bonne question. Parce que j'aurais dit, ouais, est-ce que c'est un langage universel ? Mais peut-être qu'il y a autre chose.
3: Tu m'as piqué mon cliffhanger. C'était mon cliffhanger pour la chronique de la semaine prochaine. Est-ce que la langue braille est universelle ? Non, c'est pas grave, t'inquiète.
4: Parce que c'était le point qu'avait soulevé justement Nicolas, donc je faisais que le reprendre. C'est sa faute à lui.
3: Oui, mais tu sais très bien que c'est toi que je blâmerai toujours.
4: De toute façon.
3: Donc du coup, pourquoi alors ce système ne correspondait pas? Voilà ce que j'ai appris. Louis Braille a relevé certaines limites au système. Par exemple, l'incapacité du système à prendre en compte l'orthographe, parce qu'en fait, on avait vu que le système de Barbier, il était phonétique. Et du coup, ça prenait pas du tout en compte l'orthographe. Et donc, que fait notre jeune Louis? Il propose à Barbier d'apporter des améliorations. Mais malheureusement, Barbier ne donne pas suite à cette proposition. Bon, peut-être parce qu'elle émanait d'un jeune garçon de 12 ans, je ne sais pas. Mais Louis ne se laisse pas décourager. Il s'inspire donc du système de Barbier, notamment en gardant le principe du codage et des points saillants, les points en relief, et il y apporte les modifications suivantes. Il réduit de 12 à 6 le nombre de points utilisés. Et il utilise un codage de signes typographiques latins, donc c'est-à-dire lettres, ponctuation, notes de musique, etc., plutôt que de sons. Mais puisqu'on a dit, hein, que le principal problème, entre guillemets, d'adaptation du système de Barbier, c'était l'aspect phonétique. Et donc la majeure partie de son système est créée en 1825, quand il n'a que 16 ans, et 4 ans plus tard, à 20 ans, il publie son premier traité de l'écriture en braille. C'est pas mal quand même. Et ensuite, il devient professeur et il contribue à l'enseignement de son système braille. Voilà. Mais alors, maintenant, on en vient à l'alphabet. D'après vous, comment est-ce qu'on pourrait le représenter, cet alphabet?
4: Alors ça, c'est la grande question que je me suis toujours posée. J'ai jamais regardé de réponse.
3: Tu comptais sur moi en fait.
4: Exactement.
3: T'avais prédit le futur, t'as dit un jour
4: il y aura une bénévole, une super chroniqueuse qui nous expliquera le braille.
3: Alors, je vais essayer de vous l'expliquer, je vais essayer de le décrire de manière claire, mais vraiment n'hésitez pas à regarder sur internet si c'est pas hyper clair ce que je dis, parce que voilà, c'est forcément là je vais mimer un petit peu pour mes camarades à la radio, mais vous c'est pas forcément les auditeurs auditrices, c'est pas forcément le plus pratique. Donc en fait, il s'agit de 6 points, on l'a dit. Vous pouvez vous représenter un rectangle avec 2 points, donc dans les angles droits du rectangle, il y a 2 points dans chaque angle droit. Ensuite, on fait la même chose en bas, dans chaque angle droit. Donc là, on a 4 points, ok? Et les 2 derniers sont à mi-chemin sur chaque ligne verticale du rectangle, entre les points du haut et du bas. Vous voyez, donc en fait, on a 2 lignes, comme ça, et sur ces 2 lignes, on a 3 points. 2 lignes parallèles verticales. Est-ce que vous le représentez un petit peu?
6: Là, oui, comme le 6 d'un dé.
3: Voilà, oui, mais en fait, je sais pas pourquoi je me suis embêtée, c'est clairement comme le 6 d'un dé. Heureusement que tu étais là, Nicolas. Vraiment, en plus, j'ai cherché pendant longtemps chez moi, mais comment je vais pouvoir l'expliquer de façon claire? Voilà, Nicolas, tu vois, j'ai besoin de toi pour écrire mes chroniques. Donc, du coup, si on représente les lettres sur ces 6 points, donc j'ai pris le A et le B, mais en fait, on fait des combinaisons. Le A, c'est simple, c'est un point uniquement, c'est celui en haut à gauche. Voilà. Et le B, c'est 2 points, donc toujours situé sur la ligne de gauche, c'est celui en haut à gauche, donc comme pour le A, et celui juste en dessous. Et ça, c'est le B. Et en fait, on numérote ces points. Donc, les points sur la première ligne verticale, c'est les points 1, 2, 3. Et les points sur la deuxième ligne verticale, c'est les points 4, 5, 6. Donc, pour faire le A, c'est juste le point 1. Et pour faire le B, c'est le point 1 et 2. Et ensuite, on fait des combinaisons comme ça, avec les différentes lettres.
4: D'accord.
3: Et comme tu le disais, tu avais appris à compter aussi, parce qu'il y a les chiffres, etc. Il y a des symboles mathématiques. Voilà. C'est comme ça qu'on le fait.
4: Donc, c'est des maths, en fait, le braille.
3: Ça peut être une manière de l'interpréter, ouais, tout à fait.
5: Attends, mais j'ai pas compris un truc. Le C, par exemple. Enfin, y a pas de C. Enfin, je sais pas.
3: Sinon, moi, j'ai juste pris cet exemple-là, oui. Mais en fait, c'est-à-dire que du coup, tu fais t'as tes 6 points qui sont là, et du coup, après, tu te fais des combinaisons. Moi, j'ai juste dit que le A, c'était donc le point tout en haut à gauche. Le B, du coup, c'est le point en haut à gauche et le point juste en dessous. Et après, pour le C, tu fais une autre combinaison. Alors, je ne me rappelle plus là exactement, mais tu fais juste, okay. En fait, tu prends une autre combinaison. Et avec, du coup, ces 6 points, tu arrives à faire des combinaisons. Tu arrives même, il me semble, hein, à vérifier, mais que tu peux aussi faire les accents et tout ça.
5: Genre,
3: du
5: okay. coup,
3: voilà.
6: Ça fait 36 combinaisons.
3: Alors attends, laisse-moi voir, parce que du coup, il y en a... Il faut que je reviendrai là-dessus sur la chronique de la semaine prochaine, parce que je ne suis pas experte du braille, pas encore. mais du coup, il me semble que tu pouvais à certains moments rajouter des points, donc à confirmer. Okay. Mais je vais le regarder, c'est une bonne question. Je vais le regarder pour la semaine prochaine, si vous voulez. Et comme ça, je vous donnerai la réponse à ce moment-là, parce que je n'ai pas envie de dire des bêtises quand même. Donc je regarderai et je vous tiendrai au courant. Et du coup, pour en revenir donc à Louis Braille, Valentin Ahuy, si on les a mentionnés, on doit également parler de Maurice de la Sizeranne. Vous allez me demander qui est ce monsieur. Eh bien, c'est un homme qui est né en 1957, donc 5 ans après la mort de Louis Braille, qui n'a pas vécu très, très vieux, parce qu'il a vécu une quarantaine d'années. Et donc, ce monsieur de la Cisrane, il a perdu la vue à 9 ans et il a fondé l'association Valentin Ahuy. Donc, vous voyez, vraiment, Valentin Ahuy a eu un vrai gros impact sur la communauté des personnes malvoyantes. Et donc, voici comment ils décrivent monsieur Cisrane sur leur site internet. Donc, élève au sein de l'école créée par Valentin Ahuy, il présentait de formidables aptitudes musicales et devint professeur de musique en 1878. Il constata que, je cite, « malgré les progrès réalisés dans l'éducation des jeunes aveugles, ceux-ci se trouvaient à la sortie de l'école livrés à eux-mêmes et privés de toute information qui leur permettrait de s'insérer dans le monde du travail. Dès lors, il prit un certain nombre d'initiatives pour remédier à cela. Tout d'abord, il créa trois périodiques, le Louis Braille, le Valentin Ahuy et la Revue Braille, en 1883 et 84, et il fonda également en 1886 une bibliothèque braille complétée par une bibliothèque braille musicale peu après. Et donc il s'est entouré de personnalités qui seraient susceptibles de faire avancer la cause pour les personnes malvoyantes et aveugles. Et ce que je trouve assez chouette, c'est qu'on peut consulter les trois revues historiques sur le site internet de l'association Valentin Ahuy. Donc voilà, si vous avez envie d'en savoir plus, vous pouvez y aller. Et on peut se poser la question, bon, mon cliffhanger a été un peu spoilé, mais est-ce que le braille est universel ? Et bah, du coup, qu'est-ce que vous en pensez, vous ?
5: En vrai, il peut... Enfin, il n'y a rien qui empêche... Enfin, pas qu'il soit universel, il ne peut pas être universel, mais par exemple, en anglais, j'imagine que c'est possible, du coup, de l'utiliser. Après, sur des alphabets style le grec ou le... Je ne sais pas, moi, le...
3: Le mandarin,
5: par exemple. Mandarin, je ne sais pas.
3: Oui, et ben du coup, alors je me suis plongée dans des archives qui dataient de 1950, etc. Et sur ce cliffhanger insoutenable, je laisse cette question pour la semaine prochaine. Et je vous donne quand même une dernière petite info pour la route. C'est que l'apprentissage et l'usage du braille ont été classés à l'inventaire du patrimoine culturel immatériel en France en 2023. Donc c'est assez récent, mais c'est quand même plutôt chouette. Et j'espère que vous avez appris quelque chose. Et on se retrouve la semaine prochaine, on va continuer à parler.

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11: C'est un moment très attendu par tous les fans du groupe BTS, le comeback de BTS Arirang. Et pour en parler ce soir, elle fait aussi son grand retour sur nos ondes. Elisa et sa chronique K-pop, dis-nous tout.
12: C'est sûrement le boy group le plus connu de nos jours et il est de retour. BTS, le groupe de K-pop composé des 7 membres RM, Jimin, J-Hope, Suga, Jungkook, V et Jin, reviennent pour le plus grand bonheur des fans, les ARMY. Après plus de 3 ans et demi de pause pour leur service militaire, ils sont revenus avec leur 5e album studio intitulé Arirang. Arirang, c'est en fait un chant traditionnel coréen qui parle de faire des efforts pour obtenir ce que l'on veut. L'album est composé de 14 titres, chaque chanson a son propre style, passant d'énergétique à plus mélancolique. Les paroles sont principalement en anglais, ce qui a un peu déçu les ARMY, mais le leader du groupe, RM, a précisé que lui et les membres auraient aussi souhaité plus de coréen dans l'album. Malheureusement, ils ont été contraints par leur agence de faire des titres principalement en anglais pour toucher le public international. Parmi les 14 titres, deux ressortent. Body to Body, que tout le monde a l'air d'aimer et dans lequel on peut entendre justement le chant traditionnel Arirang, et le titre principal de l'album intitulé Swim.

0: La chanson est accompagnée d'un magnifique clip vidéo tourné sur un voilier à Lisbonne en compagnie de l'actrice Lily Reinhart. Une autre chanson, ou plutôt devrais-je dire interlude, fait aussi parler d'elle parce qu'elle est presque entièrement silencieuse. Au début du titre No 29, pardon, on entend le son du 29e trésor national, la cloche sacrée du roi Sangtok. Elle résonne tout du long du morceau. Et même avec un interlude presque silencieux, l'album bat tous les records. Le clip de Swim a atteint plus de 5 millions de vues en une heure, et aujourd'hui, c'est-à-dire environ deux semaines plus tard, on est proche des 85 millions de vues. Arirang a cumulé le plus grand nombre de streams en une journée pour un album sorti cette année sur Spotify, et il s'est vendu à plus de 3,98 millions d'exemplaires dès le premier jour. Avec l'album studio, BTS avait également prévu d'autres cadeaux aux fans, comme un concert gratuit en plein centre de la capitale sud-coréenne Séoul, qui a d'ailleurs aussi établi le record du plus grand concert public jamais organisé en Corée du Sud, avec plus de 250 000 spectateurs. Le concert a été retransmis en direct sur Netflix, avec un documentaire sur les coulisses de la création de l'album. Une tournée mondiale de 82 dates passant par Paris est aussi prévue pour 2026 et 2027. Mais malheureusement, toutes les places sont déjà épuisées depuis un moment. Le groupe attire des milliers de fans étrangers en Corée à chaque concert. C'est un très grand atout économique pour la Corée du Sud qui profite largement de leur succès. Leur importance est tellement grande que la plupart des entreprises sud-coréennes ont forcé leurs employés à prendre un jour de congé pour la sortie de l'album. Personnellement, je trouve que leur comeback est vraiment réussi avec de nombreux genres présents dans les différentes chansons et le concert et le documentaire sur Netflix.
1: Merci Elisa pour cette chronique musicale, en espérant que grâce à toi, je puisse enfin convertir toute la rédac à la K-pop. Par pitié. Si.

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6: Ensemble, nous allons nous intéresser cette fois-ci au rush. C'est quoi un rush ?
7: Les rush, c'est un terme anglais. Je ne sais pas trop l'origine. Rush, ça veut dire rapide. Ça s'appelle aussi, en anglais, ils appelaient ça aussi les dailies, ce qui voulait dire ce qu'on fait chaque jour. En fin de compte, c'est chaque soir, après une journée de tournage, qu'on projette ce qui a été tourné la veille. Alors, au temps du film, il fallait attendre le développement. Donc, c'est pour ça que ça repoussait à la veille, au lendemain, pardon. On ne tourne pas un film dans l'ordre de ce que l'on voit dans la salle de cinéma. S'il y a un film où il y a 4 allers-retours entre Paris et New York, on ne va pas tourner d'abord une scène à Paris, aller à New York, revenir à Paris, revenir à New York. Là, c'est pour caricaturer. C'est-à-dire qu'on ne tourne pas du tout dans l'ordre. C'est-à-dire que le premier jour de tournage, on peut tourner une scène du début, une scène du milieu et une scène de la fin. Ce que l'on a tourné, malgré tout, au temps du film, on ne le voyait pas. On ne voyait pas, le réalisateur ne voyait pas la réalité des images, puisqu'il fallait le temps de les développer. Donc, on allait voir le résultat, parce qu'il y avait toujours une incertitude. Et aussi pour les techniciens, pour les opérateurs, les visées des caméras n'avaient pas la fidélité de l'équivalent de la visée réflexe pour les appareils photo. Les caméras maintenant les ont, même les caméras films les avaient. Ça a été très tard d'ailleurs, les caméras films. Avant, il y avait les viseurs, ce qu'on appelait les viseurs clairs, c'est-à-dire comme les petits appareils photo jetables où il y a juste un petit trou à côté de l'objectif pour viser et il y a toujours une incertitude. Le cadre n'était pas précis, donc les cadreurs avaient des techniques, mais ils avaient toujours une certaine angoisse tant qu'on n'avait pas vu les rushs. Alors les rushs, c'est important parce que c'est là où on voit apparaître la réalité du film. Et qui le voit ? Eh bien, tout le monde, tous les techniciens et surtout le réalisateur. C'est-à-dire que le réalisateur a une idée du film. Et par exemple, il peut s'apercevoir que ses comédiens jouent un petit peu différemment. Donc deux solutions, c'est dans le bon sens ou dans le mauvais sens. Et souvent, c'est peut-être pas dans le sens que le réalisateur avait pensé, mais c'est peut-être le sens qui convient. Parce que là, on est dans la réalité, on n'est plus dans le scénario. On est vraiment dans la réalité de ce que vont voir les spectateurs. Et les opérateurs aussi. Les opérateurs, au niveau de l'image, on peut s'apercevoir ce qui fonctionne, ce qui ne fonctionne pas. Théoriquement, un opérateur de métier savait ce qu'il allait avoir à l'image. Mais c'est pas, il y a toujours des petites incertitudes. La personne du laboratoire qui était en charge du film, s'appelle l'étalonneur, était présent à la projection pour discuter avec l'opérateur et donc pour dire, voilà, en termes de lumière, il y a eu ça, et en termes de développement, il y a eu ça, etc. Donc il y avait un dialogue, et il y avait un dialogue constant. Et aussi, le réalisateur pouvait dire des impressions aux techniciens. Alors là, il ne le disait pas toujours directement. Par exemple, il pouvait dire « Ah, l'image, j'ai entendu ça, donc je répète, ah, je trouve que l'image est métallique. » Ce qui ne veut rien dire, mais ça veut dire qu'il y a un problème à élucider. Donc pour un opérateur, ça voulait dire « Tiens, il faut que je parle avec lui, il faut que je lui parle. » Et donc, ces rushs étaient essentiels, ces séances de rush étaient essentielles pour la continuité du film.
6: On parle de dérushage ?
7: Ah oui, ben dérusher, ça veut dire... Alors, on fait plusieurs prises. C'est-à-dire qu'une scène, on la refait. S'il y a quelque chose qui n'est pas bon, au niveau du jeu d'acteur, au niveau technique, on la refait. On refait une prise. En général, on fait 2, 3, 4, 5 prises quand ça se passe bien. Et si on fait 5 prises, par exemple, on disait, on va en tirer 3. Parce qu'on les développe toutes, mais on tirait en positif que les 3 meilleures. Et donc, on les voyait. Et là, on se disait... Là, le réalisateur disait à la script, finalement, on va choisir la 2, on va choisir la 3. Ça, c'était les séances journalières. Et après, dans les temps de montage, le réalisateur les revoyait avec la monteuse pour choisir celle qui était les meilleures. Parce que souvent, ce n'est pas la meilleure qu'on voit qui va être dans le montage. Parce que dans le montage, après, les plans les uns après les autres, ben, peut-être qu'il y avait un défaut sur l'autre, mais il y avait une qualité qui va mieux raccorder.
6: Quand on a l'intégralité du film, c'est complètement différent.
7: C'est-à-dire, voilà. Donc, le dérushage, c'est le choix des prises. En général, c'est le week-end. On ne tourne pas le week-end, mais le réalisateur va au montage. Et là, il fait le dérushage. Il commence le dérushage.
6: Une sorte de pré-montage ?
7: Non, de choix. C'est le choix.
6: On imagine.
7: C'est le choix, voilà. Voilà, c'est le choix.
0: Les choix de prise au moment du dérushage et d'autant plus rapidement, parce que d'autant plus facilement aussi maintenant, en termes de timing, avec l'arrivée du numérique, font que ça peut vraiment varier jusqu'au dernier moment. Parce qu'effectivement, quand commence à rentrer en jeu des questions de dynamique, entre les plans, le plan d'avant, le plan d'après, etc. Oui, on peut se dire effectivement, cette prise-là n'est pas parfaite, mais elle va passer vite, ça on ne va pas faire attention, et par contre la dynamique est meilleure. Et à un moment il faut faire un choix, et la perfection n'étant pas de ce monde, on prend ce qui est plus ou moins au point. Après il y a des choses au niveau des rushs et du nombre de rushs aussi, parce qu'il y a des réalisateurs qui tournent finalement, c'est des choix, des façons de faire, qui font très peu de prises, il y en a d'autres qui en font beaucoup, pour des raisons différentes. Et je me souviens Brian De Palma qui expliquait que quand on tournait, alors je reviens sur l'émission précédente, on parlait des stars, un peu des vedettes, De Palma qui a tourné avec pas mal de stars, et notamment avec Robert De Niro, expliquait quand on tourne avec Robert De Niro, on a forcément une montagne de rush, parce que le type vous dit sans arrêt, là je vais essayer un autre truc, là je vais essayer un autre truc, alors on le laisse faire. Et De Palma disait, c'était fou, parce que sur le plateau, je voyais pas ce qu'il faisait. Enfin, il disait, j'essayais un truc, parfois je voyais même pas, mais à la vision des rushs, et au fur et à mesure, et le temps passant, plus c'était tard, plus il s'apercevait qu'effectivement, le type avait fait des tout petits trucs de jeu différents, oui. Et ça donne des choses différentes. Et là, tu as une palette de choix pas croyable. Et là, le dérushage, il est plus compliqué, mais c'est aussi plus riche, et c'est sans doute plus satisfaisant, parce que tu as vraiment beaucoup, beaucoup de choses. Ça peut se faire techniquement aussi. Stanley Kubrick faisait beaucoup, beaucoup de prises, parce qu'il changeait tout le temps la lumière, les objectifs. Il faisait, pour chaque prise, il y avait des palettes techniques différentes, et il faisait le choix vraiment après. Donc c'est très, très important, et ça peut être un très, très gros boulot, oui, le dérushage.
6: Et est-ce qu'avec le numérique, le fait que le réalisateur a toujours un peu l'œil sur un moniteur de retour, par exemple, est-ce que la séance, quand on regarde les rushs le soir ou le lendemain matin, je ne sais pas, est-ce que ça a changé un petit peu quand même la donne ?
7: Oh oui. Parce que le problème, c'est que maintenant, pour moi c'est un problème, c'est qu'on regarde les rushs pendant le tournage. Et pour moi, je suis contre. Je suis contre. Pourquoi ? Parce qu'on est dans les préoccupations du tournage. Et ça ralentit le tournage. Et je pense que les séances de rush dont je parlais, après les journées de tournage, elles étaient surtout dégagées des préoccupations du tournage. Elles étaient en dehors du tournage. Donc le réalisateur, les techniciens n'étaient pas dans la même tension. Et là, le réalisateur se laissait aller. C'est ce que je vous disais quand disait l'image est métallique. Et il y avait une règle d'or pendant les rushs. Personne ne parle, il n'y a que le réalisateur qui parle. Tandis que sur un plateau... Même si ça se regarde dans un coin, tout le monde y va de son « moi je pense que ». Alors le « moi je pense que », chacun le gardait pour soi dans la salle de rush. Ce qui n'empêchait pas d'en parler après, mais pas pendant les rushs.
0: C'est vrai que dans l'absolu, ouais, c'est extrêmement différent. Il est important, là je te rejoins là-dessus, il est important le temps que tu mets à voir les choses, parce qu'effectivement tu n'es plus dans le même état d'esprit, tu as du temps derrière, et tu vas peut-être d'ailleurs être très déçu parce que tu vas voir, mais ça implique un état d'esprit effectivement qui n'est pas le même. Et le fait de voir tout à chaud, et ben finalement on a l'impression qu'à chaud on peut intervenir davantage tout de suite, etc. Mais en fait, on n'a pas encore le recul. Donc... Je signale juste un truc, parce que ça, c'est quelque chose que moi, je préférais faire quand je faisais des courts-métrages, et c'était en vidéo, c'était en numérique, hein, mais, et je me suis aperçu qu'un réalisateur que j'aime beaucoup, qui s'appelle Guillaume Niclou, fait exactement ça, lui, il tourne en pellicule, c'est-à-dire qu'il ne regarde même pas les rushs pendant tout le cours du tournage. Lui, il décide de voir tout après, il veut même pas en entendre parler. Et après, il se prend dans la figure tout ce qu'il a fait ou pas, il peut être déçu, il peut être quoi que ce soit, mais il recompose totalement le film à partir de cette matière qu'il a, dont il a finalement, qu'il a oublié au fur et à mesure.
6: Donc il peut être amené à supprimer des scènes, des séquences.
0: Voilà, il se met en situation un peu de déséquilibre, une certaine manière de, c'est ça qu'on a, il faut faire avec.
6: C'est une réécriture un peu du film.
7: Je vais quand même dire un mot sur la réécriture, je comprends très très bien ce que tu veux dire, et ce qui n'est pas faux. Alors moi, là, une position un peu extrême comme ça, moi, j'ai pas d'avis. Ça regarde que lui. Ça regarde que lui. Parce que je connais pas les tournages, enfin, je n'ai jamais été sur les tournages de Guillaume Niclou, mais j'imagine que les techniciens, eux, voient les rushs. Voilà. Mais le terme de réécriture ne convient pas, parce que maintenant, les images sont là. donc faut faire avec. Et on peut pas en recréer. Alors que la réécriture est encore possible au tournage, parce qu'on peut tourner des plans qui n'étaient pas prévus. On peut toujours avoir une page blanche pour rajouter. Mais une fois que le bouquin est sorti, par exemple, on peut pas le réécrire. Une fois que l'impression est faite, une fois qu'il est dans les rayons des librairies, on peut pas réécrire. Et lorsque, justement, le tournage est fini, ben, faut faire avec les rushs. Alors, ne me faites pas dire ce que je n'ai pas dit. Il y a des films qui ont été sauvés au montage. Mais pour moi, ce n'est pas de la réécriture. Excusez-moi ce côté puriste.
6: Oui. Après, on peut considérer que le montage, c'est une sorte d'écriture aussi.
7: Non, pour moi, non. Pour moi, non. On entend beaucoup parler de la réécriture au montage. Alors, je pense que c'est un des travers du numérique aussi, parce que le montage et la post-production ont pris beaucoup d'importance. Oui. Il y a beaucoup de choses, et je pense qu'il y a une tentative de s'approprier le film au niveau du montage.
0: Il y a une façon de dire qu'on peut totalement refabriquer l'image virtuellement.
7: Oui, tout à fait. Et ça, je ne suis pas d'accord du tout, parce que la propriété d'un film, la propriété intellectuelle, c'est au réalisateur et au réalisateur seul, selon moi.

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5: Bonjour et soyez les bienvenus dans Rien à dire. J'espère que vous vous y sentirez à l'aise, libre, confortable. Attention, question de rapidité. Pour quelqu'un de mon âge, je suis né en 1977, ce seul accord, c'est moins d'une seule seconde de musique. Sont à tel point iconique, un tel repère générationnel qu'il est inutile d'en écouter plus. Cette seule seconde, c'est une infinité de choses. Le lycée, l'adolescence, l'espoir et le désespoir. Beaucoup de sentiments contradictoires auxquels on repense avec une certaine nostalgie, une certaine mélancolie. Je vous invite d'ailleurs à aller voir la différence entre les mots nostalgie et mélancolie dans un dictionnaire, c'est assez intéressant. On a lu, vu et entendu suffisamment de choses sur Kurt Cobain et Nirvana, inutile de vous refaire l'article là-dessus. Je vais plutôt vous raconter mon aventure personnelle. J'ai eu la chance de voir Nirvana en concert le 14 février 1994 au Zénith de Paris. À un peu moins de 17 ans, ce n'était pas rien. Habitant dans le Berry, mes parents avaient été ok pour me payer le billet, le train et me faire rater une journée de lycée exprès pour que je puisse y assister. Passé l'excitation de la préparation, du voyage, de l'avant en général, je me souviens avoir été désagréablement surpris par le concert. Je me souviens très bien m'être dit que Kurt Cobain ne semblait pas à son aise, n'avait pas l'air de passer un moment agréable. Pire, au fond, il semblait déçu par son public, blasé de jouer devant des gens qui étaient fans de lui de manière aussi inconditionnelle, comme s'il aurait préféré devoir faire ses preuves à chaque chanson, alors que là, la moindre intro du titre suivant était accueillie comme un but dans un stade de football. J'étais parti de là-bas avec un sentiment mitigé, une petite voix intérieure me disant « Quand même, t'es monté à Paris voir Nirvana en concert, c'est incroyable. » Mais une autre partie plus réfléchie de moi-même me disant que je venais de participer à un genre d'immense mascarade. Le suicide de Kurt Cobain, un mois et demi après ce concert, ne m'a ni particulièrement ému, ni réellement surpris. Et finalement, quand je dois repenser à tout ça, j'éprouve plus de nostalgie ou de mélancolie en me revoyant seul dans ma chambre d'adolescent à écouter cela religieusement dans mon Walkman à cassette, plutôt que de repenser à cette soirée Porte de la Villette où il était pourtant en face de moi. On va écouter ensemble All Apologies, dernière chanson du dernier album de Nirvana, où Kurt semble nous demander pardon, pardon de nous avoir ainsi abandonnés, de ne pas avoir su être ce leader de toute une génération, de ne pas avoir su endosser ce costume.

On va écouter maintenant une chanson que j'adore, un truc très pop, très dansant, très dandy, Eros Automatique par Lafayette. Morceau issu du très bon album Les Dessous Féminins en 2000.

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0: C'était donc Eros Automatique par Lafayette. Et ce que j'aime bien faire, moi, c'est que quand j'aime bien un morceau, bah, j'aime bien essayer de le rejouer. Eros Automatique. Ah, non, c'est pas ça. Eros Automatique. Non plus. Bon, alors, j'ai cherché un peu et j'ai fini par trouver. Eros Automatique. Un petit accord septième diminué. Après ça continue. Et là. Un autre. Donc je me suis dit des accords compliqués comme ça dans un morceau un peu pop dansant, c'est pas banal. Je vais appeler Frédéric, le compositeur de cette chanson, Lafayette, et je vais lui poser la question. Frédéric, bonjour, merci de me répondre.
1: Bonjour Thomas, merci de me questionner.
0: Alors, j'ai une question assez précise en fait. On vient d'écouter ce morceau que j'aime beaucoup qui s'appelle Eros Automatique. Et je voulais savoir, est-ce que c'était une volonté particulière d'envoyer un accord de ré dièse diminué, pour un truc un peu dansant, ça me semblait assez singulier en fait.
1: Ouais, c'est vrai, je vois ce que tu veux dire. Je crois qu'il y a même un semi-diminué après, dans mon souvenir. Bah, écoute, moi, en général, j'aime bien les suites d'accords, en fait, les suites harmoniques. Et j'ai un petit fait pour l'accord diminué. Je sais pas s'il y avait une volonté particulière sur un truc de sang de mettre un accord diminué, mais je trouvais que c'était justement un peu le truc du morceau, c'est que c'était et dansant et avec des accords, on va dire, un peu moins sunshine, un peu moins peut-être attendu dans ce style de morceaux un peu dansant, 120 BPM.
0: T'as dû étudier la musique, un peu le piano classique, j'imagine?
1: Non, en fait, j'ai surtout appris tout seul, mais c'est juste, je sais pas. En fait, avant, effectivement, quand j'écoutais les morceaux classiques, souvent, au début, sans le comprendre, mon oreille était toujours attirée par ces accords. Et un jour, j'ai compris juste que c'était les diminués. Et je les utilise pas mal, en fait. C'est vrai. Je sais pas, ils ont un truc un peu émouvant, je trouve. Un peu triste, mais en même temps qui tend un peu, je sais pas. J'aime bien cet accord. Souvent, quand je compose, je tombe dessus, en fait. Je l'entends et je me dis, ah, c'est maintenant. Il est là, on peut le mettre là. Bah, je sais pas, ouais, j'aime bien la couleur de l'accord, en fait. Je peux pas te dire. Après, c'est les goûts et les couleurs, quoi. Mais en tout cas, moi, c'est un accord que j'aime bien. Mais c'est vrai que je l'utilise pas mal.
0: Merci Frédéric d'avoir pris quelques minutes pour répondre à mes questions. Mais on parle, conséquence, il ne me reste que peu de temps pour finir l'émission. Peut-on faire un bon morceau en moins de 2 minutes? Vaste débat, mais je dirais assurément oui. C'est ce que nous prouve ici le duo de Denver, Colorado, tennis, comme le sport. Avec ce morceau d'1 minute 49, datant de 2014, Wounded Heart.

0: Rien à dire, c'est fini pour aujourd'hui, en espérant qu'on aura su vous redonner l'envie, l'envie d'avoir envie. À la semaine prochaine.
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0: C'est la fin de la semaine, on mérite gros stick. Merci d'être sérieux, un petit peu.
1: Ça y est.
0: Voilà, nous sommes en pleine nuit d'Halloween, enfin presque. On est dans la soirée qui précède, voilà. On va entrer dans la nuit d'Halloween à partir de minuit. Mais pour l'instant, il est 11h, enfin 23h. Donc on n'est pas encore dans la nuit d'Halloween. On est dans la soirée, Mélissa, c'est ça?
2: Bah oui, tout à fait, 23h. Mais c'est nuit slash soirée. Hein.
0: Mais voilà, très bien.
2: C'est un peu les deux.
0: Mais très bien. Et on vous propose exceptionnellement, sur Radio Campus Bordeaux, une émission gros stick spéciale qui fait peur. Voilà, qui fait peur parce qu'il faut...
2: Ah !
1: Oh, waouh !
0: Alors, tu peux faire ça, Mélissa. Par contre, il faut que tu t'éloignes du micro quand tu peux. Voilà. Voilà, c'est quand même un petit peu mieux. Ça évite après de casser les oreilles de tout le monde. Voilà. Allez, on va présenter un peu tout le monde. Salut Mélissa.
2: Salut à tous.
0: Salut Ludovic.
3: Oui, bonsoir. Je tiens à dire que le générique est toujours aussi pourri que je le boycotte.
0: Voilà. D'accord, mais très bien. Mais il n'y a que toi qui penses ça. Nico Béret.
4: Bonsoir. Et je partage l'avis de Ludovic.
0: Oui, mais ça, c'est pour faire style. Léo.
5: Salut. Moi, j'adore le générique.
0: Ah, je savais. Je savais. Je savais qu'on pouvait.
5: Non, il est bien.
0: Je savais qu'on pouvait compter sur toi, Léo.
5: C'est
0: on
5: l'esprit
0: peut toujours
5: grand-stique.
0: Compter sur toi. Alors ça, je ne sais pas
2: le
0: qui c'est.
2: Le collègue idéal.
0: C'est la première fois que tu viens dans l'émission. Déjà, d'où tu viens?
6: Je viens de Xantar.
0: Donc, oui.
6: Alors... Je déteste ce générique.
0: D'accord. Ah, alors déjà. Hein, déjà, tu viens d'arriver, tu détestes déjà.
6: Oui.
0: D'accord. On a aussi Joris qui est là.
7: Et bonsoir à tous.
0: Salut Joris, comment ça va?
7: Ben ça va très bien.
0: Voilà,
7: et toi?
0: Toi t'es un pirate. Toi.
7: Moi je suis un pirate métrosexuel. Oui, il faut rajouter.
0: Ah, on est.
7: C'est ce qu'on m'a
0: déguisé.
7: Le plus dit ce soir donc.
0: On est un peu déguisé, pas tout le monde, mais.
2: Mais
0: on est... oui.
2: Alors moi je suis en chat démon.
0: Oui mais toi on t'a pas demandé.
2: Et il y a un invité dans Grostic. On a un auditeur slash peut-être chroniqueur.
0: Oui, il y a Morgane qui, voilà. Qui pourra prendre la parole s'il a envie.
1: Bonsoir Morgane.
2: Bonsoir.
8: Bonsoir. Et oui, c'est vrai, le générique est minable.
1: Ah, let's go.
0: J'allais dire qu'on était Morgane de toi, mais bon, tant pis.
2: Aïe, aïe, aïe.
0: Allez, on va parler de quoi dans Grostic? Eh bien, on va parler de la nuit. Oh. Dans la nuit... du jeu vidéo, voilà. Donc, il y aura aussi des chroniques, des discussions, comme d'habitude. Vous connaissez l'émission? Parce que si vous ne la connaissez pas, c'est que vous venez d'une autre planète, comme l'autre là-bas.
1: J'ai retiré le masque. Ah là là, en fait, ah c'était là. Moi depuis le début.
0: Ah, salut Raphaël.
1: Salut.
0: En fait, c'était une blague. Oui. C'était pas vraiment quelqu'un qui venait d'ailleurs.
2: Grostic. La thématique.
0: La thématique, c'est toi, Joris, qui a eu l'idée de cette thématique.
7: Oui, parce que alors on se remuait les méninges un peu. Quelle thématique trouver pour le soir d'Halloween? Alors les jeux vidéo qui font peur, bon, c'est pas très original. Les jeux vidéo
0: non,
7: qui nous font penser à
0: d'autres auraient fait ça.
7: D'autres auraient fait ça, mais ce n'est pas Radio Campus.
0: Mais nous, voilà,
7: c'est ceux qui passent la pub sur les radios.
0: Voilà, c'est les nuls là.
7: Ce qui n'est pas l'identité de la radio. Et donc du coup, on s'est dit pourquoi pas la thématique de la nuit dans un sens. Plus largement, on développera bien après.
0: C'est déjà beaucoup plus poétique.
7: C'est vrai.
0: Déjà plus romantique.
7: Tout à fait.
0: La nuit, etc. Tous les chats sont gris, par exemple, la nuit. Et oui. Déjà, il y a deux axes possibles, je pense, à cette thématique. Il y a la nuit telle qu'elle est représentée dans les jeux vidéo. Pourquoi c'est important, ces moments nocturnes dans certains jeux vidéo? On peut parler aussi des horloges. Hein. Qu'on peut retrouver depuis maintenant Shenmue. Et oui, c'était bien le premier.
1: Et, quel forceur!
0: Quoi, c'était pas le premier qui.
1: T'es toujours un forceur avec Shenmue.
0: Non, mais c'était pas ça, c'était pas lui.
1: Bah, pas du tout.
7: Et encore, Shenmue, c'est giga récent pour.
5: C'est pas le
7: Nicolas.
5: Premier jeu à avoir un cycle aujourd'hui, Shenmue.
0: Oui, mais.
7: Il y a eu les Zelda avant.
0: Un cycle réaliste.
1: Ah!
0: Avec vraiment une horloge, etc.
5: Je suis pas sûr. Hein.
0: T'es pas sûr, mais tu vois, t'es moins strict. Oui, Mélissa.
2: Alors, c'est intéressant la nuit parce que. Évidemment...
0: J'avais pas fini. Il y a une deuxième partie dans cette thématique.
2: Qu'il y a des gens qui nous écoutent potentiellement.
0: Oui, mais la deuxième partie de cette émission, enfin de cette thématique, le deuxième axe possible, c'est jouer la nuit. En tant que joueur, qu'est-ce que c'est que de jouer la nuit? Voilà. On ne demandera pas Nico Béret parce que bon, lui, nuit, jour, il ne sait pas ce que c'est.
4: Excusez-moi, mais je suis le spécialiste de la table,
0: non,
4: donc je vous déjà un petit peu de respect.
0: Bah non, parce que. Alors, pas du tout.
4: Si.
0: Parce
4: que je joue plus la nuit que toi, littéralement.
0: Non. Alors, Nicolas, toi, la nuit, c'est la journée pour toi.
4: Non.
0: Mélissa, non, qu'est-ce
4: non,
0: que
4: je ne tolérerai pas ce manque de respect, il est hors de question.
0: Mélissa.
2: Ben non, j'allais dire que ben c'est intéressant la nuit dans les jeux vidéo parce que pratiquement tous les jeux ont un cycle.
0: Mais non, maintenant. Pas tous.
2: Non, mais pas tous, mais ceux qui s'y prêtent.
0: Golden Axe, pas de cycle.
2: Oui, d'accord, les shoot 'em up à scrolling vertical, horizontal n'ont pas de cycle, mais la plupart des jeux aujourd'hui où tu joues un minimum sur la durée, où tu incarnes un personnage comme un RPG classique, il y a un cycle jour-nuit. Et moi, j'allais dire que d'ailleurs, souvent, quand j'étais plus jeune, les jeux où il y avait un cycle vraiment qui avait une fonction dans le jeu étaient, je trouve, les jeux assez contraignant. Par exemple, je m'explique, je vais prendre un jeu qui paraît bidon, Animal Crossing. Dans Animal Crossing, il y a un cycle jour-nuit, mais qui est vraiment calé sur la vraie temporalité humaine. Donc 24 heures pour nous, c'est 24 heures dans Animal Crossing. Donc ce qui fait que c'est vraiment un jeu où on est obligé tous les jours de venir jouer pour faire évoluer son village, sa maison, ses fleurs, ses plantes.
0: Ouais, c'est un Tamagotchi, quoi, le truc.
2: Oui, si tu veux.
7: Waouh.
2: C'est un peu boomer de dire ça, mais oui. Bon, bref. Donc, je disais, donc dans Animal Crossing, il y a un cycle jour-nuit timé sur notre temporalité réelle à nous. Et moi, ça m'a ennuyé. Du coup, j'ai souvent triché où j'ai mis une date. Oui, je sais, Raphaël. Dans le futur, loin, pour avoir des évolutions de manière plus rapide ou des choses comme ça. Moi, j'ai toujours été plus à l'aise quand même avec des jeux avec une temporalité autre, où il y a un cycle jour-nuit.
0: Mais qui est plus court.
2: Mais qui est plus court, où il n'y a pas besoin d'attendre une journée pour que demain, voir évoluer le jeu, etc.
0: C'est l'impatience des jeunes générations, ça.
2: Mais non.
7: Mais ce soir, t'es en mode full boomer.
4: Ah, vraiment. Qu'est-ce qui se passe? C'est Dark Nicolas.
2: Bref,
4: en fait,
2: je conclue, avant de laisser la parole à Joris.
0: Elle est en train d'argumenter dans ce sens-là.
2: En vieillissant, je me rends compte que cette temporalité était plutôt pas bête. Et justement, c'est ce qui donne aussi ce côté unique au jeu. Animal Crossing, qui n'est pas le seul jeu à être comme ça, évidemment. Mais c'est vrai que c'était assez unique. Et peut-être que j'aurais dû avoir plus de patience et accepter le jeu comme il était.
0: Tu me donnes
2: plutôt
0: raison.
2: Plutôt que trouver des cheat codes. Joris.
7: Moi, ce que j'ai toujours apprécié dans les jeux, c'est leur capacité à générer une ambiance particulière. Et je trouve que justement, les jeux qui avaient ce cycle jour-nuit, qui réussissait bien le pari de rajouter quelque chose sur la nuit, parce qu'en fait, sans que ce soit juste un bête, on enlève de la luminosité, juste c'est noir, c'est les jeux qui arrivaient à rajouter des fonctionnalités, notamment au niveau du gameplay ou même de l'environnement quand il fait nuit. Je peux penser à certains RPG, j'ai pas forcément d'idée en tête, par exemple, je sais pas, The Witcher ou d'autres, où on va rencontrer des ennemis particuliers la nuit, où ça va faire évoluer le gameplay, ça va faire évoluer la faune et la flore. Même par exemple, je crois que dans certains jeux Pokémon, il y a des Pokémon qui apparaissent que la nuit. Et j'ai toujours trouvé que c'était plutôt pertinent de faire un cycle jour-nuit qui influe sur le gameplay, votre manière de jouer. On a réellement l'impression de jouer la nuit, pour le coup, dans le jeu.
0: Alors, il y a Ludovic qui souhaite prendre la parole.
3: Oui, alors
0: Ludovic,
3: moi, je déteste la nuit
0: Ludovic,
3: dans les jeux vidéo.
0: La parole est à toi.
3: Oui, je déteste la nuit dans les jeux vidéo, je trouve ça fondamentalement inutile. Les jeux où on te met un truc au début, réglez votre luminosité pour que vous voyez à peine le logo, pour qu'en effet dans le jeu, la gestion de la nuit elle est dégueulasse. Des jeux comme Alan Wake, des jeux à la con.
0: Alors il y aura une chronique Alan Wake tout à l'heure.
3: Ah ben voilà, jeu à la con, où en effet tu vois rien dans le jeu. Et en fait, le problème c'est qu'il y a beaucoup de jeux comme maintenant c'est simple. Pour les jeux modernes d'avoir un cycle jour-nuit. En fait, tout le monde fait un cycle jour-nuit. En fait, si vous n'êtes pas capable de faire un bon cycle nuit, arrêtez en fait. C'est comme les gens qui peuvent pas faire des choses quand vous avez une légère infirmité, il y a des choses que vous pouvez pas faire. C'est pas grave, vous pouvez faire autre chose. Mais par contre, il y a de très bons jeux qui ont de très belles nuits. Je trouve que Cyberpunk, par exemple, il y a une nuit qui est assez envoûtante, un peu néon, etc. Même chose sur GTA. Moi, j'ai des grands souvenirs de grandes balades avec la radio de GTA à fond, où en fait on est dans la nuit, je roule à 300 roue arrière et en contresens sur l'autoroute.
0: Tu le fais pas dans la vraie vie ça.
3: Et je suis non, mais je le fais
0: moi
3: dans...
0: oui.
3: Non mais j'aimerais bien le faire. Dans un monde sain je pourrais le faire ça. Mais bon voilà.
7: Dans un monde sain.
0: Béré.
4: Oui, et puis je trouve que pour rejoindre, pour repartir sur la question que tu posais, à savoir qu'est-ce que c'est la nuit dans le jeu vidéo, ça a été un petit peu évoqué, mais en fait la nuit dans le jeu vidéo, ça a toujours été synonyme de danger. Ou en tout cas, il y a toujours eu cette espèce d'opposition de le jour, ok, c'est un petit peu difficile, vous pouvez rencontrer des menaces, mais la nuit, ah, c'est là où il y a vraiment les horreurs qui existent. Ouais. Et il y a pas mal de jeux qui utilisent cette mécanique. Je pense notamment récent, on a Warframe par exemple qui avait sorti sa première carte un peu monde ouvert. Et le jour, en fait, on se balade, on rencontre des ennemis qu'on connaît déjà de base. Mais dès que la nuit tombe, en fait, on a des créatures ultra puissantes qu'on peut pas battre tout seul, sauf si on est vraiment aguerri sur le jeu et qu'on connaît les mécaniques, et qui sont extrêmement puissantes et qui d'ailleurs donnent c'est là où il y a les meilleures récompenses, etc. Et bien sûr, l'autre exemple que j'ai en tête, il fallait que je le cite, c'est Dying Light, la franchise, qui a bien sûr capitalisé à fond sur ce cycle jour-nuit. C'est même, je pense, ceux qui s'en sortent le mieux, en tout cas pour le premier opus, parce que ils ont vraiment bien géré l'ombre aussi, parce que pour moi pour qu'une nuit marche bien, il faut bien maîtriser aussi comment est-ce que ton ombre elle est dans le jeu vidéo, plus ou moins grande en fonction de ta source de lumière, etc.
0: Alors Léo, parce qu'il a pas encore parlé.
5: Oui, c'est vrai, non, c'est un super exemple Dying Light, Béret, parce que d'habitude la nuit dans les RPG, enfin, ou dans les jeux vidéo en général, c'est juste le jour, mais où tout est un peu bleu, quoi.
4: C'est ça,
5: tu vois, comme en plein jour. D'ailleurs Elden Ring, c'est magnifique la nuit, mais en fait tu sais jamais si t'es le jour ou la nuit, parce que t'y vois autant. Mais voilà, comme tu le dis, Béret, dans plein de jeux les monstres sont plus forts. Il y avait ça dans Dragon Quest 8, enfin même dans plein d'autres jeux, dans Dead Rising, où les zombies deviennent enragés la nuit, et ce qui a été repris dans Dying Light. Mais c'est vrai que Dying Light, c'est peut-être le jeu qui, en tout cas de tous ceux que j'ai pu faire qui ont un cycle jour-nuit, où tu sens la menace planer, que la nuit, mais tu dois rester planqué, tu vas à tâtons, parce que les zombies, il y a les, comment ils s'appellent, les rapaces.
4: C'est les rapaces, oui.
5: C'est des super zombies ninja qui sautent.
0: Alors t'as le droit d'enlever ton masque, parce que ça te fait une voix bizarre.
5: C'est vrai. Alors je l'enlève. J'enlève mon masque d'Halloween. Ah, tant mieux, pis. C'est un mieux. Peu moins la fête, ah, ouais, mais
0: c'est quand même un peu mieux.
5: Mais ouais, mais c'est toujours le jeu vidéo.
4: Et puis pour rebondir sur ce que tu disais par rapport aux rapaces, il y a aussi quelque chose qui est très intéressant, je trouve, par rapport à Dying Light, c'est que même si t'as des dangers qui sont presque impossibles à battre, et en fait le jeu te donne l'info de oui, mais par contre si vous osez vous aventurer la nuit, vous serez récompensé, vous avez plus d'expérience à obtenir, vous avez des objets plus rares à obtenir. Enfin, il y a vraiment un système de plus high risk, high reward, quoi. Gros risque, grosse récompense.
5: Même au-delà, c'est que le gameplay est plus le même. Dying Light, oui. La journée, donc t'es dans une ville où tu peux faire du parcours et tu dois éviter les zombies, t'as des hordes de zombies, mais donc tu t'y vas à fond la caisse, tu cours, t'escalades, tout ça, et la nuit, vraiment, tu te planques, tu fais pas de bruit, tu vas beaucoup plus lentement. C'était super malin, quoi.
4: Mm-hmm, tout à fait.
0: Mélissa.
2: Oui, alors j'ai compris au début que la thématique était double, donc il y a la nuit dans le jeu, mais il y a jouer pendant la nuit.
0: Tu as bien compris.
2: Voilà. Et moi, je sais pas pour vous, mais moi, je me suis toujours chié dessus de jouer,
0: ça,
2: de
0: ça
2: jouer
0: arrive,
2: quand il
0: ça.
2: Fait nuit. De jouer quand il fait nuit. J'ai toujours été un peu, je sais pas pourquoi. Alors, je suis quelqu'un qui est pas à l'aise avec la nuit. Je dors avec une veilleuse.
0: Encore aujourd'hui.
2: Ouais, je dors avec une veilleuse, sauf si je dors pas toute seule. Donc quand... Qu'est-ce qu'il fait ?
7: Des choses à dire, Joris ?
2: Joris qui fait un geste bizarre.
7: Moi, j'ai envie de mourir la nuit.
9: Laisse allumer, s'il te plaît, laisse allumer.
7: Moi, je suis fatigué. Bon, bref, allez, on revient à Gourstig. On revient à Gourstig.
2: Voilà, donc... si peu d'empathie pour ma phobie de la nuit.
4: Mais attends, question, ta veilleuse, elle a une intensité forte, faible.
0: Non mais attends, on est dans gros stick là.
4: Ouais. Bah c'est, on parle de ça.
2: Mais c'est pas le sujet. Non mais c'est juste pour dire que j'ai un rapport à la nuit assez complexe. Donc je dors avec une veilleuse quand je suis chez moi, enfin... En plus, bref,
0: faible intensité ou forte.
2: Quand je dors toute seule, j'ai une veilleuse.
7: C'est
2: l'intensité.
7: De lampe. Elle est énorme. C'est pas une veilleuse du tout.
10: C'est le soleil.
0: Ah là là.
7: Elle se fait afficher.
2: Je croyais que c'était une safe place.
0: Allez, on t'écoute, Mélissa, pardon.
2: Donc, pardon. Je ne suis pas à l'aise pendant la nuit et je ne sais pas si ça influe ce petit, cette cet inconfort que j'ai quand il fait sombre. Mais c'est vrai que j'ai l'impression que quand je joue aux jeux vidéo la nuit, je suis beaucoup plus immergée dedans et donc je suis beaucoup plus perméable et touchée par ce qui va se passer dans le jeu. C'est comme si le fait qu'il fasse nuit, c'est un moment un peu plus suspendu dans le temps que dans la journée. Et donc si je joue à un jeu, bon, je joue pas forcément à des jeux d'horreur, mais si, je sais pas, il y a un boss que j'appréhende ou il y a une phase de jeu qui est peut-être un peu plus complexe, bah je vais la ressentir beaucoup plus intensément quand il fait nuit que le jour. Donc est-ce que c'est moi ou parce que j'ai une veilleuse ou est-ce que vous partagez peut-être justement une approche et une expérience du jeu qui est différente quand il fait nuit?
4: Non, je suis assez d'accord en vrai avec ce que tu dis sur il y a même un terme, je crois, qui a un petit peu émergé. Alors, un terme, c'est peut-être trop gros pour dire ça, mais il y a une sorte de fourchette horaire dans la nuit que les gens qualifient de pas de néant, mais entre guillemets, où c'est un petit peu un moment où t'es pas fatigué, tu commences à être fatigué, mais t'es pas tout à fait fatigué, et c'est souvent sur ce genre de moment où une sorte d'hypersensibilité à ce que tu fais ou à ce qui se passe.
1: Entre minuit et 2h du matin,
4: un truc dans le genre. Par exemple, ouais, tu vois, et même jusqu'à 3h du matin.
0: Non, c'est trop tôt,
4: minuit, c'est trop tôt en vrai. C'est plus 1h, 3h du matin, je pense. Mais je te rejoins là-dessus sur le fait que c'est comme si t'étais dans une espèce d'entre-deux au niveau de la conscience qui fait que ce que tu ressens, tu le ressens peut-être de manière un peu plus décuplée. Je trouve que c'est assez intéressant, en effet, cet aspect-là.
0: Moi, je joue la nuit, moi, beaucoup.
4: C'est vrai.
0: Et j'ai des meilleurs résultats la nuit. Voilà. Sur les jeux auxquels je joue, si, par exemple, je m'attaque à un score sur un shoot'em up ou que j'essaie de finir un jeu qui est très difficile, etc., la plupart du temps, si j'y joue la journée, ça donne pas grand-chose. Et en fait, le fait d'y jouer la nuit, justement dans cette heure un petit peu magique dont tu parles, qui peut subvenir ou pas, d'ailleurs, hein, parce que d'une nuit à l'autre, tu l'as pas à chaque fois, ce moment-là. Mais j'ai remarqué que les meilleures performances que j'ai pu avoir, c'était vraiment en jouant la nuit. Et pareil, je me rappelle, moi, quand j'avais fait Resident Evil 4 sur la GameCube, j'y jouais exclusivement la nuit parce que tout était décuplé la nuit, en fait. La lumière est éteinte, bien sûr, Mélissa. Il faut éteindre complètement la lumière. Il y a que la télé. Alors, en plus, il faut dire, c'est que les télés cathodiques éclairaient moins que les télés d'aujourd'hui. Donc, tu pouvais avoir une pénombre un petit peu plus forte, surtout si ton contraste n'était pas foufou. Et ça te mettait vraiment dans une ambiance. Resident Evil 4 faisait vraiment flipper. Toute la séquence dans le village où il faut se barricader, où t'as les mecs à électronçonneuse et tout, mais tu t'emmènes pas large, quoi. Quand tu fais ça la nuit, tu fous le son, là. Non, c'était vraiment une ambiance très, très particulière. Et j'y jouais pas la journée à ce jeu. J'attendais que la nuit tombe. J'attendais après minuit pour lancer une partie. Moi, j'ai toujours été beaucoup plus réceptif, mais j'adore pareil quand je regarde les films. Je prends beaucoup de plaisir à regarder les films la nuit. C'est une autre ambiance. On peut se faire son petit café avant. Je sais pas, il y a un truc qui fait que la nuit, tous les chats sont gris.
4: Wow. Il l'a calé.
0: T'as fait deux fois déjà.
1: Bravo à toi. Moi, perso, je sais que la nuit, je joue pas trop. Je suis pas team jouer la nuit. Par contre, de
0: t'as
1: plus
0: t'as
1: en plus.
0: T'as essayé avec une veilleuse?
1: Non. Mais de plus en plus, en fait, je me rends compte que c'est un peu con à dire, mais en gros, je me retrouve à de plus en plus jouer la nuit en été. Raison très simple, je crève de chaud. Du coup, je me retrouve
0: mais ça,
1: à jouer.
0: C'est pas con.
1: Et du coup, je me retrouve à jouer la nuit beaucoup plus, même en fait, juste à vivre la nuit, parce que il fait une température agréable.
0: Ouais, pendant la canicule, il fait chaud la nuit.
1: Il fait chaud la nuit, mais du coup, en fait, ça paraît ok, notamment quand je pense qu'autour de la table, il doit en avoir plein dans ce cas-là. On a une tour qui.
0: T'es en train de reprendre ta voix d'alien là.
1: Pardon. Non, mais après, j'ai la voix un peu cassée, je suis désolé. Mais on a une tour qui balance tellement de chaleur quand on joue à des gros jeux, qui du coup, on se retrouve vraiment avec un sauna dans sa salle.
4: Vrai. C'est vrai.
1: Et du coup, pouvoir jouer la nuit du coup, avec ses volets ouverts, c'est vrai que c'est une ambiance. Oui. Parce qu'en fait. À la fois, du coup, t'es dans un lieu, t'es dans ton lieu à toi. Mais le fait, alors moi, particulièrement, j'ai une très grande fenêtre juste à côté de mon bureau qui mène sur une rue. Ça fait vraiment genre, à tout moment, si je flippe, si je joue à un jeu d'horreur et que je gueule un peu fort, tous les voisins le savent. Tous les voisins savent que je me suis chié dessus.
0: Ils vont pas intervenir, ils ont peur.
1: Mais surtout, il y a ce truc un peu de... l'ambiance est très particulière, parce que aussi tu peux entendre des gens revenir de soirée ou quoi que ce soit, mais du coup t'as cette ambiance de t'es à la fois dans ta chose, mais à la fois du coup t'es avec le monde extérieur,
0: ça te conditionne,
1: etc. C'est ça. Et alors après, ça c'est plutôt anecdote récente depuis que j'habite en ville, mais quand j'habitais à la campagne, c'est vrai que du coup là ça va être plutôt les bruits nocturnes, les grillons, enfin les crapauds souvent. Moi j'ai beaucoup de crapauds à côté de chez moi, mais du coup il y a tout qui se mélange, il y a tout qui se mélange en fait à ta partie en plus. Et du coup à des moments juste tu joues, et même parfois c'est pas un jeu, c'est même pas obligé que t'es dans un jeu d'horreur, mais juste tu dis ah il y a un bruit, ah c'est bizarre, qu'est-ce que c'est, est-ce que quelqu'un va venir me tuer dans la nuit. Il y a toujours ce truc là de à la fois t'es pas totalement serein,
0: on est moins rassuré hein, de toute façon quand on joue à certains jeux, quand on y joue la nuit, c'est sûr.
1: Ben, moi je sais que Resident Evil 2 ça m'avait fait ça pour le coup. Alors moi c'était le remake de Resident Evil 2, pas l'original, mais Resident Evil ça, la nuit ça marche bien, d'autant que dans le commissariat il fait tout le temps nuit en fait. Le jeu je crois il se déroule sur une nuit.
5: T'as le bruit des bottes de Mr. X.
1: Ouais alors lui ouais c'est ça.
5: Extrêmement
1: c'est si tu te dis est-ce que c'est Mr. X qui vient me chercher, ou est-ce que c'est mes parents qui veulent me défoncer parce que je fais trop de bruit.
3: Non mais au niveau de la nuit, enfin alors moi également j'ai beaucoup joué la nuit, mais plutôt pour des jeux en ligne, vu que l'avantage quand on jouait la nuit dans des jeux en ligne, c'est que ça évitait de tomber sur Titouan, Alfredo, les gamins à la con,
1: Royalty,
3: qui nous plantaient nos parties de jeux vidéo, que ce soit sur des jeux des jeux de tir ou des jeux de combat, ou alors même LOL pour les dégénérés quand on joue à ce jeu. Mais ne vous inquiétez pas, on est tous tombés dedans. Mais en effet, pour moi le jeu de nuit ça permettait de jouer avec, bah c'était soit des mecs au chômage, donc ça veut dire qu'ils jouaient bien, soit des mecs qui étaient fous et qu'en fait qui travaillaient et qui jouaient, donc ça veut dire qu'ils jouaient bien. Mais en fait on savait que Titouan, en fait sa maman Vanessa lui disait d'éteindre l'écran, et qu'en effet à partir de 22h on était sûr de ne plus l'avoir. Donc en effet, jouez la nuit si vous jouez à des jeux en ligne, ça vous évitera les Titouans.
0: Très bien, ça. Tu sais, moi j'ai commencé très tôt à jouer la nuit. C'est-à-dire que quand il y avait Mortal Kombat 2 qui était sorti sur Super Nintendo,
3: personne ici était né.
0: C'était en 1993 ou 14.
4: Oh, yeah.
0: Voilà. Si donc moi j'avais 13-14 ans. Et donc en fait, je passais la nuit à jouer sur ma Super Nintendo à Mortal Kombat 2, parfois à passer des nuits blanches, et pour j'allais en cours le lendemain, quoi. J'étais dans un état pendant toute la journée, mais c'est un truc de fou. Mais en fait, c'est un jeu qui... J'avais tellement envie d'y jouer, j'y pensais toute la journée à rejouer à ce jeu pendant la nuit, qu'en fait, c'était impossible d'arrêter, quoi. Je savais que je déconnais grave quand il arrive 5 heures du mat, 6 heures, que tu commences à entendre les petits oiseaux dehors. Parce que
5: c'est génial, ça.
0: Alors, c'est génial...
5: Mais on tu sais que tu vas en chier.
0: On a tous connu les petits oiseaux qui commencent à chanter, tout ça, avec même le camion des poubelles qui commence à passer.
4: Oh là là.
0: Je crois qu'on a tous connu ce moment-là, ouais. Mais ça pue.
5: Je crois qu'on entend les oiseaux qui le conduisent.
4: Et c'est pas à cause des poubelles.
0: Et c'est pas à cause des poubelles, c'est parce que tu vas en chier le lendemain en cours. Merci beaucoup. Et pour ce bruit, c'est la nuit. Et donc on a tous connu ça, et c'est compliqué. Ouais, mais j'ai commencé très tôt. Mais il y avait déjà Béré, et après Joris. Et Morgane, tu veux... Non.
4: Il y avait Mélissa aussi qui voudrait...
0: Oh, y a tout
4: on est plusieurs.
0: Toutes ces mains qui se lèvent.
4: C'est ça. Oh, tous, allons-y.
0: Vas-y, Béré.
4: Mais je voulais rebondir sur quelque chose que tu as mentionné très rapidement tout à l'heure et que je trouve est très intéressant.
0: Ah, mais toujours.
4: Le fait que tu disais que tu faisais des meilleurs scores la nuit.
0: Oui.
4: Et du coup, pour moi, ça s'accompagne aussi de la célébration la nuit, qui est très particulière. Parce que moi, ça m'est arrivé des fois sur des jeux très durs où vraiment j'en chie. Et j'arrive enfin à battre un boss, à faire une run parfaite.
1: Je te rejoins totalement.
4: Et je suis pas chez, ou, soit je suis pas chez moi tout seul, et du coup, ou alors il faut pas que je fasse du bruit, ou alors il y a quelqu'un avec moi qui dort. Et du coup, je me retrouve, il y a des extraits vraiment, j'ai des enregistrements de moi qui vraiment, yes, yes. masque, vraiment à essayer de hurler le plus
0: donc
4: doucement
0: toi, tu t'enregistres
4: possible.
0: En plus.
4: Quand c'est de la réussite, oui. Ouais. Quand c'est un high score, il faut. Ouais, il faut.
0: D'accord. Tu lances l'enregistrement avant de faire le high score, du coup.
4: Non, il y a une fonction maintenant, ça s'appelle du replay, en fait, où tu appuies juste sur une touche et en fait, ça t'enregistre X temps. Moi, par exemple, c'est 1 minute 30, c'est la dernière minute 30. Et du coup, quand je sais que c'est un truc que j'ai envie de garder, j'appuie dessus.
0: D'accord,
4: et ça...
0: mais ça, c'est pratique.
4: Ouais, c'est vraiment pratique. Mmh. Et il y avait un autre aspect, je sais pas si j'avais raconté cette anecdote, c'est par rapport à l'espèce de transition que j'ai eue sur les jeux violents, parce que moi pendant très longtemps j'ai joué à des jeux, enfin on a tous eu cette transition plus ou moins de on joue à des jeux enfantins entre grosses guillemets ou arcade, mmh. et ensuite on tombe dans les jeux un peu plus adultes, horreur et tout, et moi ce jeu là c'était Tomb Raider 2013 et je m'en souviens très bien parce que c'est le jeu le plus violent que j'ai eu entre les mains et en fait il y a eu un peu cet aspect que tu as dit et que tu as évoqué Nico où j'y pensais tout le temps, j'avais tout le temps envie d'y jouer, mais j'en faisais aussi des cauchemars parce que j'y jouais la nuit et vraiment il y avait des pour expliquer aux auditeurs, c'est l'un des ce reboot là de la série, ça s'est accompagné d'un nouveau système de mort au niveau de Lara qui était extrêmement violent, extrêmement gore. Lara pouvait mourir de différentes façons, plein de façons, une centaine, des milliers même, et c'était toujours très graphique et très violent, et ça marchait super bien pour l'ambiance parce qu'il y avait un côté survivant de l'extrême. Et maintenant, maintenant c'est passé et j'ai plus de problème avec ça, mais c'est intéressant.
0: Joris.
7: Alors, ce que j'apprécie aussi dans la nuit, là, on parle un peu d'ambiance, la manière dont la nuit nous fait apprendre et les jeux. Il y a aussi un autre truc, mais je trouve qui est un peu parallèle à ça, c'est la question du temps. Je trouve quand tu joues la journée, t'as toujours un truc après qui t'empêche de profiter pleinement de ton expérience. Je dis une bêtise, le matin, bah après tu dois aller au boulot, ouais. ou t'as une activité, entre midi et deux, c'est même pas la peine. Le soir, pareil, tu dois aller te coucher ou tu sais que t'as un truc. Et j'ai l'impression qu'à partir d'une certaine heure, même si c'est fictif, t'as l'impression que la nuit t'appartient et t'es nos limites sur le temps et tu dis, c'est bon, je joue au jeu, je suis immergé dans le jeu. Et c'est pour ça que ça me faisait penser à ce que tu disais, quand des fois t'es même étonné par le temps que t'as passé, t'es étonné par l'aube en fait qui commence à pointer le bout de son nez. Tu
0: ça
7: vois
0: m'arrive
7: un peu
0: un paquet de fois ça.
7: Les couleurs du ciel qui commencent un peu à s'éclaircir, tu dis oula, mais il est quelle heure? Et je trouve ça génial cette ambiance de dire je m'immerge à fond et limite il y a pas de durée. Je fais pas attention au lendemain ou l'activité qu'il peut y avoir.
0: Des fois ça fait du bien aussi de se dire tant pis.
7: Ouais exactement.
0: Tant pis, je joue. Léo.
5: Ouais, je voulais juste rebondir vite fait à ce que tu avais dit, Ludo, sur les jeux en ligne. C'est que souvent, quand on joue très tard le soir ou dans la nuit sur des serveurs normaux, enfin sur les Européens, quoi.
0: Avec Vanessa, du coup.
5: Non, justement.
0: Titouan.
5: Moi, en fait, j'ai vécu mes meilleures parties de jeux en ligne dans la nuit parce que souvent, tu te retrouves avec juste les gens qui sont là, qui n'osent pas quitter le jeu pour aller se coucher et qui sont juste là pour jouer, passer un bon moment, et en fait il n'y a plus de compétition, tout le monde joue mais personne ne va t'insulter, personne tryhard ou va se donner à fond pour gagner, c'est juste on joue à un jeu. Je me souviens avoir passé mes meilleures parties de Team Fortress 2 à l'époque en plein milieu de la nuit où en fait ça ne jouait pas à 1000 à l'heure, c'était juste c'était hyper amical et c'était chouette. Voilà.
0: Mélissa.
2: C'est vrai que la nuit c'est vraiment magique, j'ai l'impression, pour un peu nous tous. Mais un peu comme Béré, moi aussi j'ai fait des cauchemars, parce que même si c'est un moment qui est suspendu, je trouve qu'après le risque c'est d'emporter un peu l'ambiance du jeu avec nous, dans notre tête, dans notre inconscient. Et moi il y a quelque chose qui m'a vraiment toujours perturbée, c'est que je suis hyper sensible en fait aux musiques. Mmh. Et combien de fois je suis allée me coucher avec la musique assez entêtante ou qui rend barjot parfois. Et où je fermais les yeux et en fait je revoyais la musique, surtout sur des jeux un peu, par exemple dans Pokémon, quand on joue à Pokémon, on est obligé de faire du tour par tour pour faire monter en grade ces Pokémon. À un moment, c'est une étape obligée. Et la musique du combat, combien de fois je me suis couchée avec la musique du combat en tête, et c'est vraiment atroce. Et il y a rien à faire, faut juste lâcher prise et après ça finit par passer. Mais c'est vrai que même par exemple je pense au confinement où le jeu vidéo a vraiment été central pour moi pendant la période Covid, où j'ai renoué en fait avec le jeu vidéo, c'était pendant le Covid. Même en journée où le temps était quand même assez suspendu, hein, parce que il y avait rien d'autre à faire que rester chez soi, et la nuit, je trouvais que c'était quand même mieux de jouer la nuit. C'est comme si on était un peu coupé des problèmes. Et l'expérience du jeu est juste meilleure, quoi.
0: Je vous propose de continuer en écoutant la chronique que Maxence nous a envoyée, puisque c'est sur Alan Wake. Je suppose que ça ne sera pas si éloigné que ça de la thématique qu'on a évoquée ce soir.
1: Bah, il fait tout le temps nuit quasiment dans le jeu. Donc, oui.
0: Allez, on écoute et puis après, on passera à autre chose.
11: Salut mes petites goules. En ce jour d'Halloween, je vous présente ma toute première chronique de jeux vidéo. Dernièrement, je suis devenu obsédé par une série des années 90 réalisée par David Lynch, Twin Peaks. On y suit l'histoire de cette jeune fille qui vient d'être bouleversée par le meurtre d'une jeune fille de 17 ans, Laura Palmer. Le FBI envoie son agent Dale Cooper enquêter dessus, mais le meurtre sera bien plus qu'une simple tuerie. Mélangeant comédie, policier, soap-opéra, mystère et surnaturel, Twin Peaks a révolutionné l'ère de la série télévisée. Et le jeu dont je vais vous parler aujourd'hui s'en est grandement inspiré, Alan Wake. Sorti en 2010 et réalisé par Remedy Entertainment, Alan Wake commence dans un rêve, celui d'Alan qui renverse un homme. Il s'arrête, sort de sa voiture, mais l'homme se relève sous forme d'ombre et le poursuit. Alan trouve refuge dans la lumière et est guidé par une voix mystérieuse. Cette petite intro, qui sert de tuto, se termine quand le protagoniste arrive dans un phare. Il se réveille doucement sur le ferry qui l'emmène lui et sa femme Alice dans la petite ville de Bright Falls. Ils doivent récupérer des clés de bungalow dans un café, le Odir Diner, un hommage au R&R de Twin Peaks, où l'on rencontre divers personnages. La serveuse fan d'Alan, car oui, c'est un écrivain célèbre, genre il a écrit Les Aventures de Max Payne, un autre jeu des développeurs. On y rencontre aussi un groupe de retraités musiciens, ou encore la dame à la lanterne, un hommage à la dame à la bûche, la fameuse Log Lady de Twin Peaks, qui a peur du noir. Notre personnage récupère ses clés, non pas auprès du propriétaire du bungalow qui a l'air occupé dans les toilettes, mais auprès d'une femme un peu lugubre et mystérieuse. Une fois les clés en main, lui et Alice se dirigent à Cauldron Lake pour découvrir leur lieu de vacances, en laissant derrière eux le proprio qui essaye de leur courir après, parce que selon lui, il a toujours les clés, il ne leur a jamais donné. Et arrivé sur place, il découvre un petit chalet sur une île, au centre d'un lac dans les montagnes. Tout le voyage fut prévu par Alice, qui, en réalité, a tendu une sorte de piège à Alan. En effet, à l'intérieur, il découvre une machine à écrire que Alice avait prévue, car Alan a un syndrome de la page blanche depuis 2 ans. Une dispute éclate, et notre homme un peu toxique se réfugie dans l'obscurité de la nuit, car il sait que Alice ne va pas le suivre, parce qu'elle a peur du noir. Seulement, un bruit fort se fait entendre. Quelque chose d'inconnu a attaqué la femme et l'a traînée au fond du lac. Ni une ni deux, Alan plonge pour la récupérer, mais il s'évanouit. Il se réveille une semaine plus tard dans un accident de voiture, sans aucun souvenir de ce qui s'est passé ces 7 derniers jours. Le seul indice, c'est une page d'un roman qu'il viendrait d'écrire. Alors que se passe-t-il dans cette ville? Alan va-t-il retrouver Alice? Et pourquoi ne se souvient-il pas du roman un peu particulier qu'il vient d'écrire? Ça, vous le saurez en jouant à Alan Wake. Alors, il s'agit d'un de mes jeux favoris. Le studio, ils ont vraiment bossé comme des malades pour produire un survival horror digne de ce nom. Déjà, au niveau des inspirations, c'est tout ce que j'aime. Le jeu y puise dans Twin Peaks, Twilight Zone, Lost, Shutter Island, les romans de Stephen King, différents folklores et le livre La Maison des Feuilles de Mark Z. Daniel Whiskey. C'est horrible à prononcer ce nom. D'ailleurs, la sœur de ce dernier, la chanteuse Po, chante plusieurs chansons présentes dans le jeu. Et la musique, parlons-en, c'est un délice pour les oreilles. À la fois, on a le droit à du métal, du groupe All Gods of Asgard, et à la fois, on a des chanteurs plus pop weird comme David Bowie avec Space Oddities ou encore Depeche Mode. Pour vous emmener dans son univers très inspiré, le studio a choisi de présenter le jeu comme une série télévisée où chaque chapitre est appelé épisode, qui commence par un récapitulatif de l'épisode précédent et finit sur un cliffhanger. Pour développer cet univers, le studio a également développé une web-série nommée Bright Falls, qui est un préquel du jeu, une mise en roman, ainsi qu'un deuxième livre, The Alan Wake Files, qui fait penser aux romans sortis de Twin Peaks, comme le journal de Laura Palmer ou Les Secrets de Twin Peaks. Par la suite, sortira Alan Wake's American Nightmare, qui est un jeu pas ouf, mais qui prend un peu son sens dans l'histoire. Puis en 2019, sort Control, un jeu qui, au premier abord, n'a rien à voir, puisque l'on suit l'histoire de Jesse Faden qui rentre au bureau, un truc gouvernemental secret qui enquête sur les événements paranormaux, très très inspiré de l'univers SCP. Mais quelques mois après la sortie du jeu, il y a un DLC qui sort et qui rallie Control à Alan Wake. Puis en 2023, 13 ans après la sortie d'Alan Wake et de nombreux problèmes, sort Alan Wake 2, que j'ai toujours pas fait mais qui est dans ma galerie. Et ça fait beaucoup penser à la saison 3 de Twin Peaks, qui est sortie 25 ans après la saison 2, pour des raisons, enfin c'est littéralement dans l'histoire, puisqu'il y a la fin de la saison 2, je vais pas vous spoil, mais on te dit à dans 25 ans. Et d'ailleurs, si jamais vous, Alan Wake 2 vous intéresse, sachez qu'il est disponible sur PlayStation gratuitement jusqu'au 3 novembre pour les détenteurs du PS Plus. Alan Wake a aussi eu le droit à une sorte de consécration vidéoludique de l'horreur, en ayant le droit à son propre DLC Dead by Daylight, comme ont pu l'avoir d'autres icônes comme Silent Hill, Resident Evil, Halloween, Les Griffes de la Nuit ou encore Massacre à la tronçonneuse. Sur ce, mes petites goules, c'est tout pour cette chronique. Faites de mauvais rêves.
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0: Et c'est avec toi, Raphaël.
1: Hello, mes petits aliens. Non, je blague. Non, je blague, je blague. Pour cette musicale, je voulais vous parler un peu d'une expérience que j'ai vécue tout récemment, puisque en début octobre, je me suis rendu à Londres pour assister à un concert. Et pas n'importe lequel, puisque je suis allé voir un concert du 8-Bit Big Band.

0: Le 8-Bit Big Ben, c'est un groupe de musique de jazz, big band, donc c'est-à-dire un énorme orchestre de jazz qui va reprendre des musiques de jeux vidéo issues à peu près de tous les gros jeux, gros succès, on va dire, pour les reprendre dans divers thèmes, dans divers genres associés au jazz. Pour le coup, là vous l'aurez sûrement reconnu, il s'agit du thème de Wii Sport qui a servi un peu d'ouverture au concert et qui donc est marquant par ses sonorités, et c'est un truc quand même qui va être quand même très présent dans toutes les reprises du Hey Big Big Ben. C'est vraiment toutes les sonorités, ils vont chercher vraiment des musiques où en fait le but c'est de marquer ces sonorités là. On va avoir Spring Yard Zone de Sonic the Hedgehog, on va avoir le thème A de Tetris qui est d'ailleurs reprise dans une excellente version un peu inspirée par Tchaïkovski, voire même qui va quasiment à un moment fusionner un peu avec une reprise de la Kalinka, donc qui va vraiment donner un côté russe formidable. Il y a aussi un point très important, c'est qu'il n'y a pas que des musiques, il y a aussi des chansons dans le 8-Bit Big Ben. Ils font souvent appel à différents artistes vocalistes pour donner de la voix et reprendre les chansons les plus célèbres du jeu vidéo. Alors pour le concert à Londres qui a donc eu lieu au Shepherd Empire, donc une grande salle de théâtre de spectacle à Londres, malheureusement il n'y avait pas les artistes qu'ils avaient appelés de base, puisque c'est un groupe principalement américain, mais du coup ils ont quand même trouvé des gens pour remplacer un peu donc les vocalistes qui cherchaient de base. Et on a donc eu le droit à une merveilleuse reprise de Can You Feel the Sunshine de Sonic Air, donc qui de base a été faite en collaboration avec le vocaliste Joel Wagner. Et à cette occasion, chose rare, dans le public du concert, il y avait Richard Jacques, qui est donc le compositeur de Sonic Air, qui a aussi signé les OST de Little Big Planet, de plein d'autres jeux. Il a même participé à des BO comme celle de Jet Set Radio ou de Daytona USA. Donc vraiment, on
1: Daytona
0: était
1: pas... USA.
0: Et oui, il a participé. Il a fait avec Jun Senoue et d'autres compositeurs associés à Sega. Donc là, le 8-Bit Big Ben, c'est un groupe, comme je disais, principalement américain. La date de Londres, c'était la seule date qui est réalisée sur le moment en fait en Europe. Et je crois que c'est même, c'est la deuxième fois qu'ils passent à Londres. Je crois que la dernière fois qu'ils étaient passés, c'était au Comic Con, pour un Comic Con en 2020 de mémoire. Et pour le coup, franchement, c'est une expérience à vivre. Moi, je vous invite vraiment à, si vous pouvez vous rendre à une date de leur concert, donc principalement ils les font aux USA, mais si vous pouvez une prochaine date le faire également, donc à Londres sûrement, malheureusement c'est un peu le seul endroit où ils se rendent, n'hésitez pas à prendre le billet le moins cher que vous pouvez trouver pour vous y rendre, parce que c'est vraiment excellent en tant que fan de jeux vidéo d'écouter tous ces thèmes différents, avec notamment par exemple le thème de Tifa de Final Fantasy interprété ici à la trompette. On va avoir Casino Night Zone de Sonic 2, Snake Eater repris dans une thématique un peu James Bondienne. C'est vraiment incroyable. Et du coup, pour finir, pour présenter un peu la musique, je vais vous proposer d'écouter le thème de Cass, qui est donc le piaf de Zelda Breath of the Wild, qui joue de son accordéon, mais ici reprise dans une version brésilienne, avec des instruments typiques, on va dire, de la musique brésilienne, et qui donc a été jouée à l'occasion de ce concert, qui a donc

0: Le test.
1: Alors, on t'écoute.
2: Alors, baisse.
1: Sacré pirate.
2: Allez, le petit pirate. Comment
3: Métro sexuel.
2: Voilà. Alors, c'est la coutume pour moi. Arrivé au mois d'octobre, l'ambiance automnale et l'arrivée d'Halloween me font me plonger dans des œuvres qui se prêtent justement à cette période. Univers de vampires, gothique, Castlevania et bien sûr, un classique pour moi qui se prête à Halloween, Batman. Je vous présente donc ce soir le jeu Batman Arkham Knight, dernier jeu de la saga des Batman Arkham. Commencé en fanfare en 2009 avec Arkham Asylum, puis le grandiose Arkham City que tout le monde connaît, GOTY de 2011. La saga développée par Rocksteady Studios a toujours eu le même leitmotiv, toujours plus haut, toujours plus loin, toujours plus fort. Cet opus sorti en 2015 qui clôture la saga se veut donc l'apothéose des aventures de l'homme chauve-souris. Les premières minutes de jeu, suite directe de Arkham City, nous plongent directement dans l'action. Gotham est prise d'assaut par l'épouvantail qui diffuse une toxine très dangereuse dans toute la ville. Les habitants, obligés de fuir, laissent place à Batman, le commissaire Gordon et ses hommes pour résoudre la situation. Nous voilà manette en main, Gotham plus belle et sombre que jamais comme terrain immense de jeu et l'opus répond à toutes les attentes. Les graphismes sont sublimes, effets de pluie, de lumière, néon, pubs sur les bâtiments, la direction artistique à la fois gothique et presque cyberpunk est comme toujours vraiment réussie. Quant au gameplay, il nous permet une fois de plus d'incarner comme jamais Batman. Puissant, endurant, wow, ça devient un peu bizarre, mais vous l'avez compris, il vole au-dessus des gratte-ciel, il défonce tout ce qui bouge à coups de gadgets de milliardaires ou à coups de ceinture noire de close combat. C'est fort, et bah ça devient un peu lourd, comme le Queen Yaman. En fait, c'est Batman Arkham Queen Yaman. Tu prends une bouchée, c'est bon, c'est délicieux, la deuxième, la troisième, et te voilà avec un pic d'insuline, il y en a 380 vers le diabète. Un peu comme une soirée d'Halloween qui finit mal à cause d'une absorption trop grande de bonbons ou de Ouija avec Maxence. Carmilla. Alors, je m'explique. Je le disais, les premières minutes de jeu sont incroyables, avec notamment l'arrivée inédite de la Batmobile, qui fait office de tank et de voiture sportive, dont la maintenance est exclusivement réservée à un passionné de Batmobile à Béziers. Bon, ça c'est la blague en interne, bref. Mais passé les premières minutes de jeu, la sensation d'indigestion arrive malheureusement très vite. Il y a beaucoup trop d'outils, de gadgets, de combos, de fonctionnalités, de gameplay à débloquer. On a un peu laissé à l'abandon avec une courbe de progression totalement déséquilibrée. Ce qui est dommage car trop d'un coup ne permet finalement pas de profiter de l'ensemble. Pour vous dire, j'ai dû boucler le jeu en une bonne quarantaine d'heures de jeu et je commençais à peine à bien utiliser toutes les fonctionnalités et subtilités du gameplay. Overdose de fonctionnalités, comme de

0: beurre dans le Queen Yaman. Mais peut-on reprocher à un jeu sa gourmandise donnée pour satisfaire la nôtre ? En tout cas, l'aspect psychologique très présent dans la saga, notamment à travers la figure dérangeante du Joker, est une fois de plus l'un des moteurs de la trame du jeu. Sans vous spoiler, et avec beaucoup d'originalité, le jeu nous plonge dans toutes les facettes ténébreuses de Batman, confronté à ses mauvaises décisions, ses échecs, ses doutes, ses peurs, sa propre obscurité. Autre point qui va ravir les fans, c'est les très nombreuses références au lore tentaculaire de Batman, que ce soit dans le cadre de différentes missions, de personnages secondaires, d'ennemis. Les développeurs, vraiment, ils ont respecté l'univers et nous proposent un travail de passionné. Ça se ressent vraiment dans le jeu. Nous n'avons pas connu de jeu Batman aussi abouti depuis. Bon, on ne parlera pas de Batman Gotham Knight sorti en 2012, qui est un jeu clairement bâclé et qui n'est pas à la hauteur de la saga. Il y a eu du mieux récemment avec Arkham Shadow qui est sorti l'an dernier en VR, qui est un jeu plutôt sympa. Mais avant que sorte le prochain jeu Batman Arkham, qui serait dans les tuyaux, je vous conseille, malgré le pic d'insuline qui m'est peut-être propre, je vous conseille ce jeu pour vous plonger dans l'univers de Batman.
1: Il y avait aussi le Batman sur NES. Vous l'avez fait, celui-là ?
2: La musique, elle est bien.
1: Il est absolument génial.
3: Je préférais celui sur... Ah oui, il était bien, oui, c'est vrai. Ouais.
1: Par contre, hyper difficile. Hein. Mais c'est vraiment d'une difficulté.
3: À l'époque...
1: C'était horrible.
3: Je t'avais montré le Batman le défi sur Lynx.
1: Oui, c'est vrai aussi.
3: Qui est un des jeux les plus durs au monde. Terrible. Ouais. Même celui sur Mega Drive était dur.
1: Ouais. Tous les Batman sont durs.
3: Bah c'est... Oui, c'est vrai.
1: C'est ça.
3: Les Batman comme les os sont durs.
0: Oui, et forts.
4: Et musclés.
0: Et musclés. Mais là, alors je peux faire une petite parenthèse, je ne l'ai pas dit dans la chronique, mais c'est marrant de voir, pour moi 2015, il est sorti en 2015, c'est un peu comme hier, vraiment pour moi c'est très récent, surtout que le jeu a très bien vieilli.
2: C'était les graphismes, il y a 10 ans pourtant.
0: Il sent encore très au goût du jour, franchement il a très peu vieilli. Maintenant vous y jouez sur votre PS5, c'est comme s'il était sorti l'an dernier. Mais il y a un truc qui m'a un peu étonné, c'est le traitement des personnages et du personnage. Qui est, ben c'est Batman, il doit faire 120 kilos, muscles secs, genre c'est, le mec c'est un monstre. Et il y a encore ce truc, c'est là où on voit peut-être on a un peu changé d'époque, de dès qu'il rencontre une fille, elle est dénudée, elle a envie de nous ken à chaque réplique, c'est que des trucs de « Oh Batman, viens » ou je sais pas. Et lui il fait un peu l'alpha en mode « Non, je m'en fiche et tout, laisse-moi faire mon travail de héros, etc. »
2: Il est trop sombre.
3: Ah mais c'est Cloud le remake de Final Fantasy VII.
0: Ah, je l'ai pas.
2: Après, même dans le 1, enfin, même pas dans le remake. Oui, hein.
0: Il y a même une phase à un moment où on doit sauver Harley Quinn dans une quête. Je sais plus ce qui lui arrive. En fait, elle finit évanouie et on doit la porter sur nous. Et il y a clairement un plan. En fait, tout le plan, c'est fait pour voir son derrière, en fait, à Harley Quinn. Enfin, il y a ce côté un peu qui est marrant. L'ancienne qui a un peu vieilli, je trouve, qui se fait vraiment plus trop dans les jeux aujourd'hui. À part ce que tu disais dans FF7,
3: non, c'est
0: remake.
3: Que FF7, tous les personnages féminins, dès qu'elles voient Cloud, elles sont là. Ah, Cloud, et tout le monde minaude et lui, il fait le oui, blond ténébreux. Je suis Cloud. C'est et c'est horrible. Et le jeu est très récent.
2: Après, c'est vrai que les seuls qui minaudent pas, c'est les darons.
5: Après, pour Batman, c'est pas si dérangeant que ça, parce que c'est un peu. Ça pourrait peut-être être une espèce de représentation de Gotham, qui est la ville corrompue par excellence.
0: Oui, il y a un peu de ça aussi, ouais, c'est vrai. Tout est assez cru, ouais, c'est vrai.
5: C'est vrai qu'il y a 10 ans en arrière, donc.
2: Il fait tout le temps nuit dans Arkham Knight.
0: Oui, c'est vrai, tout le temps nuit, ouais. Effectivement.
1: C'est encore dans cette thématique de la nuit. Ouais.
0: Bah, le jeu se déroule sur une nuit, c'est la nuit d'Halloween d'ailleurs. Donc il y a des petites références, il y a même des quartiers de Gotham avec des décorations d'Halloween, c'est plutôt bien fait et sympa, ouais.
1: Allez, on va ouvrir une petite discussion autour du sang dans les jeux vidéo.
2: Oh, ouais.
0: Le gore.
1: Parce que le gore c'est quand même important et c'est aussi présent dans les jeux vidéo, pas qu'au cinéma. Moi j'ai découvert le sang dans les jeux vidéo avec Mortal Kombat. C'était en 1992-13. J'en parlais un peu de Mortal Kombat 2 et puis de l'intérêt que j'ai eu pour ce jeu qui a été sorti sur console. Mais moi, j'ai découvert les Mortal Kombat dans les salles d'arcade. Et c'était encore mieux parce qu'on était tellement pas habitués à voir des jeux avec une telle violence très crue à l'époque. Hein. C'est un film qui avait fait un peu un jeu qui avait fait vraiment scandale. Les parents étaient vent debout, les associations étaient vent debout. Il y avait que les studios qui n'étaient pas vent debout du tout parce que ça leur a rapporté un fric terrible, Mortal Kombat.
2: C'est ce qui a créé les classifications d'âge dans le jeu.
1: Exactement, donc c'est quand même un jeu qui a compté dans l'histoire du jeu vidéo pour plein de raisons. Et donc même moi, quand j'avais découvert ce jeu, j'avais trouvé ça vraiment très violent, parce qu'à l'époque, on n'avait pas cette habitude-là de voir autant de violence graphique dans les jeux vidéo. Et puis après, bien sûr, ça s'est développé. Il y a eu énormément d'autres jeux où le sang coulait à flot. Dans les salles d'arcade, il y a eu Killer Instinct de Nintendo Rare, qui était vraiment très violent en termes de jeux de combat. Il y avait Primal Rage aussi, c'était un jeu où on combattait avec des dinosaures, je sais pas si vous vous souvenez de ça.
5: Si, si, ça me parle. Il y avait pas House of Dead ou un truc comme ça aussi?
1: House of the Dead, qui était très violent aussi.
3: Il y a une histoire de couleur avec le sang, alors je sais plus.
1: Alors le sang était vert.
3: Il était vert parce que si c'était rouge, c'était censé être trop violent.
1: Voilà, exactement, sauf que dans le 2, quand le 2 est sorti, il était bien rouge le sang.
3: Sauf au Japon, il me semble.
2: 2. Je crois qu'il y a la même chose dans No More Heroes, sauf que étrangement c'est noir. Ils ont tourné le truc en genre c'est des pixels noirs et bon, ça va être bizarre quoi en termes de censure.
1: Ou dans Mad World sur Wii Nintendo aussi, Wii. C'était en noir et blanc, donc bien sûr quand c'est en noir et blanc ça peut avoir tendance à un peu atténuer. Moi je trouve pas. Des fois quand c'est très noir et blanc, un jeu noir et blanc ou même un film noir et blanc, quand le sang coule à flot, c'est tout aussi crade, tout aussi violent, je trouve. Visuellement presque que du rouge, parce que le rouge on est tellement habitué, des fois c'est pas toujours bien fait, des fois c'est la peinture rouge, des fois c'est du ketchup,
2: confiture.
1: Des fois c'est la confiture de groseille. Quand c'est noir et blanc, ça peut vraiment faire mouche aussi quand c'est très très violent. Alors je sais pas moi si vous avez un souvenir d'un jeu qui vous a marqué pour sa violence, dans peut-être le premier jeu que vous avez joué qui était très violent.
2: Alors moi l'anecdote est drôle parce que je pense qu'il y a plein de gens qui vont se reconnaître aussi. Moi, en fait, le premier jeu où en fait il y avait du gore et du coup c'était vraiment gore un peu burlesque.
5: C'est pas les Lego quand même.
2: Non. C'était Yeti Sport. Oh. Parce qu'il existe. Alors pour Yeti Sport, oui. Donc qui sont en fait une série de mini-jeux où en fait on jouait à un Yeti et il y avait genre du lancer de pingouin ou je sais pas quoi. Et en fait tu frappais dans le pingouin et le pingouin après il glissait très loin. Ouais. Et en fait il y a une version de Yeti Sport où en fait ces mêmes mini-jeux ont été remplacés que par des trucs très gore. Et en fait quand le pingouin par exemple, du coup au lieu de frapper dans le pingouin et qu'il glisse sur la banquise, tu frappes dans le pingouin, il y a la tête du pingouin qui part, il y a le sang qui coule encore avec le pingouin, il y a que la tête qui est partie et pas le reste. T'as ta massue en fait, elle a des pics dessus, et il y a plein de trucs comme ça où en fait du coup il y avait tout plein de petits trucs qui changeaient, où en fait c'est pas genre les pingouins ils se plantent sur le truc, c'est les pingouins s'écrasent dessus, s'explosent dessus. Du coup c'était burlesque dans l'idée, mais c'est vrai que étrangement moi c'est ma première expérience avec genre un jeu gore qui met en place du gore où t'es genre ew, c'est bizarre, c'est ça sentait la mauvaise blague de version piratée ou quoi que ce soit. Et étrangement je pense que c'est une version que de Yeti Sport, donc qui était quand même un jeu sur PC. Non mais c'était un jeu sur PC qui était quand même plutôt facile d'accès, et je pense que cette version gore et tout, je ne sais pas d'où elle sort, j'ai pas l'historique de la chose, mais il y a quand même pas mal de gens qui ont joué, je me souviens.
1: Béré.
5: Moi, c'est un peu particulier, mais il y a eu une grosse période quand j'ai commencé à pouvoir jouer sur le PC à des gros jeux. Vu que j'avais pas d'argent, comme tout bon jeune de 14 ans, 13 ans, j'ai cherché des jeux gratuits. Et je suis tombé à l'époque sur vraiment, j'en ai parlé tout à l'heure, mais Warframe qui était à ses débuts. Et en fait, pour un jeu gratuit, j'ai pris une claque, parce que Warframe est quand même très sanglant pour un jeu gratuit, parce que on peut découper des têtes, on peut découper des membres, il y a vraiment une et du sang qui gicle, etc., un peu à la Mortal Kombat. Et j'étais vraiment surpris parce que je me suis dit, mais on parle quand même d'un jeu gratuit, donc accessible à tous, et je m'attendais pas à un jeu à un niveau de violence pareil. Et pour faire écho au jeu dont on a parlé tout à l'heure, à la franchise Dying Light, je voulais en parler parce que pour moi ils sont maîtres dans le gore dans le jeu vidéo. Enfin, ils font partie des meilleurs, puisque le studio Techland est très fort pour faire ce qu'on appelle de la violence, du blunt trauma localisé. À savoir que en fonction de où est-ce que vous frappez un zombie ou un humain avec une arme, que ce soit un fusil, une arme à feu ou une batte de baseball, une serpe, une arme tranchante, en fait la blessure va être plus ou moins profonde et va vraiment y avoir une progression dans la violence. Si vous visez la mâchoire du gars va s'ouvrir. Si vous visez l'épaule, on va voir les omoplates apparaître. Et c'est vraiment une violence qui est brute, brut de pomme et qui, je trouve, est vraiment appréciable.
1: Merci, Béret. D'autres exemples ? Oui, Joris.
0: Moi, je me souviens de, alors, une saga qui m'a marqué, parce que un peu comme toi, Béret, c'est quand tu commences à choisir un peu tes jeux, tu peux aller chez les potes et tout, c'était la saga God of War. Mmh. Au tout début, c'était vraiment le 1, le 2 et le 3. Donc, c'était sorti, je crois que le premier est sorti en 2007, j'étais collégien à l'époque. Et il y avait vraiment cette violence qui était inhérente au personnage, du coup, Kratos, qui a la haine, qui veut se venger, etc. Et non seulement c'était gore, donc il y a un peu tout ce truc dont on parle dans les jeux, donc tu tues un ennemi, il y a du sang, mais là, c'était vraiment la mise en scène avec les exécutions. Tu battais un boss et vraiment tu le tuais pas, c'était vraiment tu lui montais dessus, il y avait des QT en plus pour lui arracher les cornes, pour lui crever les yeux.
5: Mais c'était l'avènement des finishers en fait.
0: C'était l'avènement des finishers. Il y avait vraiment, il y a une phase hyper connue dans le 3 avec je sais plus quel dieu, parce que tu dois te venger tous les dieux, où tu le défonces et tu le...
2: C'est le messager Hermès.
0: C'est ça exactement, c'est Hermès. Ouais. Où tu lui arraches la tête et il y a vraiment le QTE où tu dois tirer sur sa tête, tu vois vraiment les fibres du cou qui commencent à s'arracher. Et après, d'ailleurs, il utilise sa tête comme trophée pour servir pour les...
5: Je me permets, c'est pas Hermès, c'est Hélios.
0: Et c'est Hélios, voilà, c'est ça exactement.
1: Il faut être précis.
0: Et il y avait vraiment ce côté hyper violent, expressif, même dans la mise en scène. C'était vraiment c'était l'essence même du jeu. Je me souviens, à l'époque, c'était vraiment hyper marquant. Et avec les potes, on regardait, ouais, c'est God of War et tout. Pour nous, c'était un truc de fou, quoi. C'était limite.
3: Il y a ce truc d'interdit un peu.
0: Exactement, ouais.
2: Non, Hermès, tu l'écrases sous un rocher.
3: Mais moi, à part Mortal Kombat 2, à l'époque, c'était un jeu que j'avais pas, mais que je voyais parce que j'avais la cassette Sega en VHS. Tu t'en souviens, Nico ?
1: Oui, bien sûr, de Megaforce.
3: De Megaforce. Et t'avais plein de bandes-annonces et de teasers de jeux. Et t'avais dedans Splatterhouse 2 sur Mega Drive, qui était le jeu ultra gore et tout. C'était le jeu que tes parents allaient jamais t'acheter, que t'allais jamais pouvoir y jouer. D'ailleurs, j'ai joué pour la première fois il y a peut-être 5 ou 6 ans. Mais non, t'avais vraiment cette ambiance ultra crade, ultra sombre.
1: Très lugubre.
3: Lugubre, avec le sol est fait en tripes, enfin tu sais pas. Tout, rien que de regarder les images, t'avais l'impression de te sentir sale et de sentir l'odeur horrible de ce jeu. Et l'ambiance était super bien réussie, même sans y jouer.
1: C'était tout dessiné en 2D, hein, bien sûr.
3: Et c'était un platformer 2D, action, on tue des monstres abominables. Enfin, le caractère design et le design des monstres est vraiment dégueulasse. C'est un jeu, clairement, qui a filé des cauchemars à pas mal de joueurs à l'époque.
1: Allez, bah, Gros Stick, c'est fini.
3: Ah ben voilà, déjà.
1: Non, mais il faut toujours que ça arrive, ça, la fin de Gros Stick.
5: Bah oui.
1: Et ouais. Oh. Voilà. Oh. Allez, salut à tous.
3: Salut.
0: Salut. Salut. Salut.

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0: Et salut à toutes et tous et bienvenue sur les ondes de Radio U, on est sur le 101.1, on est ensemble dans les bandes organisées, mardi 21h et comme d'hab on se reçoit du monde, enfin comme d'hab, d'abord on a une thématique autour de laquelle on va discuter mais pas comme d'hab, on reçoit du monde avec nous, autour de la table 5 copains pour une émission Retour au lycée. Alors peut-être on fait un petit tour de table, il y a d'abord Gak.
1: Salut à tous.
0: Dis-nous en plus, non ?
2: Non, ça va, pour l'instant j'ai rien à
0: dire. On a JM à ta gauche.
3: Ouais, JM.
4: Ouais, salut tout le monde, ça va Gak ?
3: Ça va et toi ?
0: On a Thomas et Johan sur le même micro.
5: Si, on est là.
6: Salut tout le monde.
0: Et on a Vincent Espel.
7: C'est Gaz avec vous.
0: Vincent Espel de...
4: C'est qui Vincent Espel ?
0: Tu connais pas Vincent Espel ?
4: Vincent Espel.
0: Voilà, ça c'est le gimmick qui va nous suivre toute la soirée.
8: Ah là là.
0: On vous a réunis parce qu'on a déjà fait une émission Retour au lycée avec Vince ici présent sur les ondes de Radio U dans les bandes organisées. Cette fois je suis avec vous, on était tous à peu près en même temps, on va dire, on s'est connus au lycée ou avant. Et on va être sur des trucs un peu comme ça quoi.

0: Blink 182, Blink 182, ah, si on veut être des professionnels. All the small things.
1: Ça vous évoque quoi cette Burning Source Back,
0: ça vous évoque quoi cette Digozy?
1: Bah moi je l'ai reprise dans le seul vrai groupe que j'ai eu.
2: C'était quoi
1: Les Burning Source Back.
2: Les Burning Source Back.
1: Allez, ouais.
2: À poil jambon.
1: C'était déjà un groupe et je les ai rejoints pour chanter, pour pousser la vie pour.
3: Et sur quelle plateforme on peut vous retrouver?
1: MySpace, mais j'étais pas encore dans le groupe.
0: Et j'ai mis cette musique là parce que tout à l'heure, hors antenne, comme on dit dans le monde de la radio, Gak, t'as voulu écouter Blink 182? Pourquoi?
2: Non.
0: Si. T'assumes pas?
2: Si, parce que j'adore ce type de musique et je recommande fortement à tous nos auditeurs.
0: Alors, je vous ai demandé de réfléchir à chacun d'entre vous à une musique un peu retour au lycée ou au collège. Je vous propose, moi, de mettre celle qui m'est venue en tête dès le début. Je trouvais que c'était une musique qui nous réunissait. On se l'écoute, allez. On en parle si on veut, et puis après, ça sera à vous de jouer quoi, comme on dit.
2: Allez.
0: Radio U101. Oh,

0: c'est Praise Zion, Rasta Be Good. J'ai vu Johan que tu t'enjaillais, tu chantais un peu.
1: Bien sûr.
0: C'est quoi pour toi? Vas-y, raconte-nous ton histoire avec Rasta Be Good et avec ce morceau.
1: Moi, j'ai écouté tous les albums, je pense. Je l'ai campé pendant pas mal de temps. Après, une histoire là-dessus, pas grand-chose en fait.
0: Non, mais ça te fait penser à quoi, tu vois, quand t'écoutes ça? Par exemple, ça te remet dans un truc ou...
2: Écouter de la musique dans le bureau chez tes parents.
1: Un reggae breton, quoi.
2: En étant sur MSN, ça.
1: Ouais, possiblement. Ouais. Tu vois, sur Caramel, peut-être.

0: Ça a été ça, votre porte d'entrée dans la ganja?
1: C'est une vraie question. Hein.
2: Je sais pas.
0: Je sais pas. Moi, une vraie question.
2: Ouais, moi, je trouve que c'est une vraie question.
3: Non.
2: C'est pas ça qui m'a lancé là-dedans, c'est
0: le problème.
3: Moi, le reggae, personnellement, ça me faisait un peu chier au collège, au lycée.
1: Pas
3: les trucs. Je sais pas, je trouvais ça un peu chiant. Mais ça arrivait sur le tard.
0: C'est pareil, c'est clairement arrivé en tant que David pour moi.
3: Et ouais, peut-être plus, ouais.
0: Bah, le reggae, bah
3: ouais. Ouais, mais collège, lycée, ça me faisait chier, quoi.
2: Je vais pas à prendre le micro, vas-y, hein, si t'es pas d'accord.
0: Ouais, Rasta Bigood, enfin, je sais pas que je suis pas d'accord, mais Rasta Bigood, moi, c'est arrivé, je pense, plutôt après le lycée, tu vois. Mais ouais, c'est arrivé en même temps que tous les autres reggae français.
3: Ouais. Ouais. Moi, je pense que j'étais trop Babylone.
0: De l'époque, je pense, 2010, là, 2012, un truc comme ça.
2: C'est l'époque où on allait voir Dubbing en concert.
3: Ouais, mais Dubbing, ouais, tu vois, ça va, mais parce qu'ils ont toujours réussi à faire, tu vois. Franchement, ça fait danser, c'est incroyable, c'est marrant et tout ça. J'ai toujours kiffé pour le coup, tu vois. Mais il y a pas beaucoup de concerts de reggae où je me suis amusé à l'époque où. Moi, j'aime bien quand même les trucs qui font un peu danser et tout. Quitte
2: Et on va quand même rester dans ce reggae. On va écouter le choix de Gak, qui est la prochaine Zik, et on en parle, on le retrouve après.
0: C'est
2: un point.
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0: profite pour faire la promo. C'est à l'entour du 18 octobre, il me semble.
1: C'était ton choix, ce morceau?
0: Ouais, Pierre-Paul Jacques, c'est ce qu'on a, pourrait ainsi dire, le sang de la veine.
1: Pourquoi tu choisis PK Machine sur cet album qui est pas forcément le plus
0: connu? Parce qu'on n'a jamais compris ce que ça voulait dire PK et que ça nous fait délirer.
1: C'est vrai que c'est quoi la PK Machine?
2: Personne sait. 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
0: C'est PK, quoi.

0: Kingston Karma, j'ai une histoire particulière, c'est que à l'époque on avait des Walkman et des lecteurs CD là. Et j'avais un lecteur CD, on était allé au Futuroscope en CM2 à l'école de Kiel Verzan, big up monsieur Ryu. Et en gros j'avais le CD Kingston Karma de mon beau-père Mario, et du coup j'avais genre que ça. Il y avait 7 heures de trajet, donc je l'ai écouté en boucle. Et genre, tu vois, je suis en CM2, donc je capte rien à ce qu'il raconte, quoi. Moi, j'avais juste le morceau La poule aux œufs d'or qui me faisait kiffer, parce que je trouvais ça marrant, une poule qui pond des œufs d'or, quoi.
1: Bah ouais, Kingston Karma, c'est genre la redécouverte de Pierre Paul-Jacques. Pierre Paul-Jacques, pareil, j'étais genre en 6ème ou 5ème, ou j'en sais rien, et puis c'était Pierre Paul-Jacques, qu'est-ce que t'es fait là?
0: Ouais.
1: Voilà, reggae main français. Tu comprends pas trop, c'est un peu dans la même veine, t'as Billy the Kick, tu vois, mangez-moi.
2: C'est quand j'allais chez Jean-Marie, à chaque fois il y avait le même CD, tu sais.
3: C'était quoi?
2: Bah, PK truc là.
0: PK machine,
3: je te faisais des lardons et voilà quoi.
2: C'est ça.
0: Des lardons?
3: Des pâtes carbo, quoi.
0: Tranquille.
2: Ouais, enfin. Pas la vraie recette, quoi.
3: Avec ou sans?
0: Est-ce que vous avez déjà eu l'occasion de voir Pierre Paul-Jacques en concert?
2: Ouais, à
3: Bénodet, non?
2: À Bénodet, ouais.
3: C'est un concert qui avait duré 3 heures.
2: Tous les massifs, ouais. Il avait fait Viens chanter le bar ou je sais pas quoi là.
1: Ouais, je bois tout le bar,
2: ouais,
1: je
2: descends. Il a fait 15 minutes de cette chanson. Ouais,
3: tout le monde a balancé ses bouteilles de. Il n'était pas trop près sur scène et il les buvait tout. Enfin, c'était n'importe quoi. C'est un summum de son art.
2: C'est le meilleur.
0: Ah, ça, c'était quand?
2: Ça fait longtemps.
1: C'est. Ouais, il y a. Voilà, ça fait longtemps.
3: 11, on va dire, peut-être, un truc comme ça.
1: C'est genre 9. En 2011, peut-être, un truc comme ça.
2: 10 ans, je pense.
3: Ouais, j'aurais dit plus.
1: 11.
4: Oh, putain, j'entends ce qui se passe derrière.
1: Entre 10 et 12.
0: Ah, il se passe quoi là?
1: C'est Evanescence.
2: Evanescence, c'est ça?
4: Ouais.
2: Evanescence.
0: Donc je propose une autre phase de cette époque collège-lycée qui est la nôtre. Je dis, je précise aux auditeurs, du coup je donne votre âge, désolé, mais nous sommes tous les 6 nés en 89, donc ça vous situe un peu dans le collège-lycée. Et le choix de Thomas est plus orienté vers les trucs comme ça, quoi.
2: Evanescence.
0: Ton choix qu'on écoutera après, c'est, tu vois, on va plus sur des trucs comme ça.
2: Ah ouais, d'accord. Il
4: et
2: en direct
4: le et du gars ne veut pas assumer, tu vois.
1: Donc ton, naissance, jamais j'ai écouté.
0: Ton choix, on l'écoute
4: moi
0: tout de suite.
4: J'ai franchement écouté au collège.
0: On est sur le 101 points.
4: J'ai adoré.

0: prononcer.
1: Durisogut.
2: Elle est un peu large, mais.
0: Durisogut, ouais, je sais même pas ce que ça veut dire, de toute façon.
1: C'est le premier album de Rammstein, il me semble.
0: C'est le premier. Peut-être pas le deuxième, je sais pas. Peut-être, ouais.
1: C'est avant
0: c'est celui où ils ont des têtes blondes à moitié en mode Dragon Ball Z, Rise Rise, c'est pas ça? Ouais, ça, c'est le premier album. C'est dans le premier?
1: C'est le premier, ouais.
0: Ok. Ouais, ouais, bah je kiffais bien, c'est mon côté rebelle, je pense, du collège Rammstein, quoi.
3: Ton point Goldwyn, quoi.
0: Mon point Goldwyn?
3: Ouais, c'est efficace, hein.
0: Non, c'était mon côté rebelle, quoi. J'écoutais ça, ouais, c'était ce que j'écoutais, mais un peu comme Korn, System of a Down et tout, je mets ça dans le même truc, sauf que c'est un. C'est, pour moi, c'était un peu du métal gentil, tu vois. C'est mon, je te dis, c'est mon côté rebelle.
2: Du métal, quoi.
0: Mais j'avais les pulls et tout, je pense pareil, vous aviez sûrement des pulls de Korn, Slipknot et tout ça, j'écoutais pas trop, je trouvais ça trop bourrin, tu vois. Non
1: bon, Johan
0: et Vincent, vous avez sûrement... Toi avec tes globes, tes Osiris jaunes là.
3: Non.
0: Dis combien
3: j'ai pas, mes Osiris Détroit 2001. Et il y a encore des gens qui en portent là actuellement.
1: C'est, ouais. C'est marrant parce que du coup, toi t'étais dans ce truc de Rammstein, Johan toi plutôt l'autre comme système et tout, mais par contre Johan t'aimais pas du tout Rammstein, et t'aimes toujours pas d'ailleurs.
3: Toujours pas.
1: Qu'est-ce qui te plaît pas, quoi?
4: Ah, Yohan, c'est les cheveux, hein.
5: C'est... Vincent, est-ce belle?
3: Non, en vrai... j'aime pas trop cette langue, en fait. Je trouve ça hyper...
2: Agressif,
3: hyper brut, je sais pas. Vraiment, ça me plaît pas, quoi.
6: Et toi, tu préférais dans Slipknot?
3: Ouais. En vrai, ouais.
6: Ouais,
3: c'est de ouf.
1: Moi je trouve qu'il y a un côté un peu vieillot dans le son quand même, tu vois. Je sais pas, je trouve ça daté, quoi.
0: Ah ouais, ouais. Mais apparemment Rammstein en Allemagne quand c'était sorti, c'était
1: putain,
0: c'était genre le rock des nazes allemands, tu vois.
1: Ouais. Enfin,
4: ça c'est très très lourd par contre. Hein.
0: Je sais pas comment le.
1: Qu'est-ce qui est très très lourd?
4: Putain, corne là. Putain,
0: tu vois, ça me plaisait pas.
4: Putain, mon gars, putain, c'est juste incroyable.
3: Qui fait des ouf.
1: Est-ce que vous avez vu le documentaire sur Woodstock 99?
0: Ouais, de ouf.
1: Et du coup, avec ce morceau, du coup, Blind de Korn,
4: lequel il commence.
1: Vague de
4: mais
1: gens.
4: Mais c'est un truc de baiser.
3: Une horde de zombies, quoi.
1: Ouais, c'est assez vénère, hein. Les images sont vraiment folles, quoi. Ouais.
4: Aïe, aïe, aïe. Si je devais le refaire, je le referais, même s'il y a eu plein de mauvaises choses qui se sont passées là-bas. Mais moi, je sais que le festival était horrible, mais j'aurais bien aimé y être quand même, quoi. Quand tu vois ça, j'aurais aimé être à ce moment-là, tu vois.
5: Ah ouais, frère, c'est une
2: angoisse.
1: Je vous propose d'aller sur le choix de JM qui va nous amener dans une autre sphère de la zone.

0: Mondothèque, E-Live.
1: Ouais, c'est pas un son que j'adore, c'est même pas un son que j'aime. C'est même pas un son dont j'ai quelque chose à faire en vrai. Mais ouais, je sais pas, ça me rappelle juste quand on était au lycée, ensemble, on se retrouvait au monument aux morts américains.
2: On allait danser.
1: Et on voyait, bah, ça a duré, je sais pas, 3-4 mois, on voyait des gars.
3: Des gens, c'est à Tectonique, à Liberté, tu sais.
1: Ouais, c'est ça.
3: C'est ouais, mais c'est sorti.
0: Quelle époque
3: L'année de nos 18 ans, en fait. Donc on allait en boîte, parce qu'on avait le droit d'aller en boîte, même si qu'on kiffe ou pas la musique, cette musique passait tout le temps, tu vois.
1: Ouais. Ouais,
4: ouais. Et ça a vite passé quand même.
0: Mais j'ai vu une vidéo il y a pas longtemps qui disait que maintenant, les gens, ils osaient plus danser dans la rue de peur qu'on les prenne en vidéo et qu'on se foute de leur gueule sur que ça devienne un mème quoi sur les réseaux, tu vois.
3: Ah ouais, putain.
0: Du coup je me dis, en vrai elle était cool cette époque où les gens ils étaient débiles, ils dansaient dans la rue comme des cons quoi, on se foutait de leur gueule
1: quand même.
0: Ouais, ouais.
3: C'était cool de s'assumer, voilà.
4: Mais c'est allé vite, hein. il y a des gens dans la rue, ça a changé vite le style et tout direct là, tu vois, il a coupe de cheveux. Et moi, non, c'est même ma période que ça ou non, rien à voir.
3: Non, mais c'est une mode qui ressemble un peu à l'emo, ouais.
5: C'est la même période où tu mettais du noir sur tes yeux, Vincent.
3: Moi, bon, c'était un peu avant.
5: Okay. Ah ouais, Green Day, c'est ça.
4: Voilà, t'as fait combien d'années de Tectonique, Vince?
3: Ça, j'ai pas.
2: En club, t'as fait 6 mois, c'est ça?
3: J'ai pas suivi.
5: Ouais, j'avoue, il avait un bon niveau en jump style.
0: Et est-ce que
3: allemande.
0: Est-ce que, enfin, vous avez l'info, c'est que c'est parti très très loin. Hein. C'est genre, le gars a ouvert des clubs, le mec a lancé la Tectonique et tout. Il avait la marque Mondothèque. Enfin, genre, ça a pété de ouf en peu de temps. Et ça s'est complètement évaporé. Et je me demande si un jour ça va revenir.
1: C'était un scam, je crois, c'est tout en fait.
0: C'était un scam.
1: Ouais. Il a trollé le gars, tout le monde s'est fait avoir.
4: Un scam, c'est quoi un scam?
1: Putain, mais toi.
4: Ah bah quoi, c'est une chaîne Twitch.
5: Mais apparemment, les ventes de Viveldop ont boosté de 50% pendant cette époque.
0: Le gel, quoi, tu veux dire?
1: Fixation béton.
5: Fixation béton. Okay.
3: Et aujourd'hui, ils ont tous une grosse calvesse.
0: Je vous propose d'aller sur un. On a deux morceaux qui arrivent, proposés par Vince et Yo. On va mettre d'abord celui que Vince a proposé parce qu'il fera la transition entre les deux trucs qu'on vient un peu d'écouter, le côté genre métal de la chose, comme on a eu pour Rammstein ou on a eu Korn, et le côté un peu techno-électro. Et on va écouter le groupe qui fait ça. Je sais pas si ça vous parle.
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5: Ah, c'est vrai.
3: Je l'adore ça là, c'est pas ma préf.
0: Donc c'est Punish Yourself, et donc je vous propose d'écouter le morceau dont Vince nous parlera après, et vous aussi probablement. On se retrouve juste après.
3: Putain.

0: Shoot Gun Punish Yourself sur l'album Gore Baby Gore. Un choix de Vince.
1: Bah ouais, c'est nous qui avons découvert notre premier concert, un vrai concert avec Eddie, Johan, Pascal et moi. Il y avait Massisteria, Lofofora et Punish. On découvre Punish sur scène. Une claque quoi.
0: C'était une claque.
2: C'était pas le concert à Morlaix là. Enfin à côté de Morlaix.
1: Non, non.
0: C'était à Landerneau.
1: C'était à Landerneau. Par contre, à Morlaix, c'était au Quaterran.
2: On les a vus après à Morlaix.
1: Ouais.
2: Et on a eu une photo avec les.
1: Ouais.
0: Alors c'était à Plourin les Morlaix même.
2: C'est clair. Plourin les Morlaix.
3: Moi je devais venir.
2: C'était vénère.
3: J'étais à Lannion là, ma 205 elle avait pas démarré. J'ai encore la place avec le truc pas déchiré.
1: Ah ouais.
2: Si si.
3: J'ai trop le seum. J'ai encore au travers de la gorge.
2: Concert de.
1: J'étais resté à Lannion avec décroché la boule à facette. C'était le bordel.
3: Ce week-end du coup.
0: C'est un groupe qu'on a beaucoup vu en concert.
1: Au Hellfest.
0: Il s'était pété les côtes.
1: 5 côtes.
0: Il avait slamé et tombé par terre. Et il a continué le concert derrière alors qu'il avait vraiment mal. Et c'est après qu'il y a eu le diagnostic de il s'est fait des 5 côtes.
3: Vous avez vu à couvre-feu aussi, là, c'était le premier ouais. festival que j'ai fait de ma life. Je crois que c'était peut-être le deuxième.
0: Après Bobital du coup. Ouais.
3: C'était vraiment de la balle.
0: Ouais, et puis, alors du coup scène, pour vous qui nous écoutez en radio, ils étaient fous sur scène, ils étaient peints. Il y avait de la meuleuse sur la meuf,
2: ça a presque à l'air avec un tablier en métal et puis elle se passait la meuleuse sur le ventre.
0: Toi Thomas, t'as pas de lien du tout avec Punish?
4: Non, pas du tout. Enfin le lien c'est vous. Enfin, à chaque fois qu'on parle de Punish ou que j'entends, je pense à vous forcément. Mais non, moi ça m'a pas. La mayonnaise n'a pas pris du tout, non.
2: Elle a pas monté, tu veux dire?
4: Elle a pas monté, non.
1: Non,
4: pas du tout, c'était un peu trop bourrin pour moi, je
2: pense. Beaucoup. T'avais peur des pogos.
4: J'avais peur des pogos, je pense. Un peu trop bourrin, ouais. J'avais peut-être pas assez de problèmes pour verser toute ma rage dans cette musique.
1: Oh putain.

0: donc le groupe n'existe plus. On va. Ah non, tu peux animer aussi. Le premier concert, je pense qu'on a à Polyrock, je crois, on a 15 ans, un truc comme ça. 15-16 ans quoi.
1: Ah, c'était ma daronne qui nous avait emmené, non ? Qui venait nous chercher, je sais plus.
0: Ouais, les deux, je pense.
2: Ouais, c'est troisième, ouais. Seconde quoi. Seconde peut-être.
3: Moi j'écoutais ça, mais je suis allé voir au concert après que j'étais majeur déjà. Ouais.
1: On ne buvait pas des masses à cette époque-là.
4: Non,
3: ça va.
2: Tranquille.
0: On écoute le choix de Johan avec.
5: Ikeel
0: Agelebe, effectivement. On va revenir sur un truc bien bourrin.

0: La zik, c'est Rocks. C'est Drake qui le dit sur The Darker Side of Nonsense, un album avec une pochette méga perchée. Un choix de Johan.
1: Un choix de moi parce que j'ai écouté beaucoup et j'ai un souvenir, je sais pas si c'est de bon souvenir ou pas. Je me rappelle, j'étais avec Eddie du coup à la Sonothèque. Et Eddie à l'époque avait plus d'argent de poche que moi. Ce qui faisait qu'il achetait, on va dire, peut-être, je sais pas, un album par semaine ou tous les deux semaines, je sais plus.
0: Ouais, un truc comme ça. Peut-être même toutes les semaines dans les bacs à pas cher, quoi.
1: Ouais, c'est ça. Et en fait, on a trouvé le CD et je lui ai dit, bah vas-y, achète celui-là, je pense que ça va être une dinguerie. Et parce que la pochette, elle est stylée, tu vois. Enfin, c'est assez vénère.
2: Groupe inconnu au départ.
1: Ouais, groupe complètement. Ouais, c'est la pochette qui m'a tué, moi. Et il l'achète du coup et il m'envoie, je sais plus, un ou deux sons. Et c'est deux sons que j'ai gardés tout le long, quoi, après.
3: Parce
1: et
3: qu'on pouvait s'envoyer les sons sur MSN.
1: Il me l'avait prêté, je l'avais gravé, et puis... Tu vois, le CD, quoi.
3: Je sais pas si tu connais. Enfin, ça, c'était top, non, hein. Quand on a commencé à pouvoir envoyer des musiques sur MSN, on s'envoyait vraiment des sons tout le temps. Hein.
2: Quelqu'un connaît Oumph?
0: Oui, Oumph, ouais.
3: Ouais.
2: La pochette, j'ai vu la pochette de l'album, ça m'a fait penser à ça.
4: Papa Roche.
1: Ouais, Papa Roche.
0: Alors si vous parlez pas devant votre micro, on va pas vous entendre, mais Julien, tu parlais de Papa Roche. Tu communiques de loin, c'est bien, tu fais le petit fond musical.
3: Ah putain, ça, vraiment, ça, c'est le passage. Ça, pour moi, c'est le passage.

0: The Kids Ain't Alright. Le groupe, c'est Offspring. C'est sur l'album Americana. Et je crois que Vince, t'as une anecdote sur. T'as une anecdote, non, sur Offspring que tu racontes depuis tout à l'heure hors antenne.
1: Ouais. Non, non, mais. Petite boom en sixième et du coup ils avaient passé cet album et du coup ouais, tu te dis putain.
2: Est-ce que t'avais conclu
1: je vais écouter que du rock.
0: Donc Americana qui est quand même un peu un peu mythique quand même de, de ce rock là quoi.
1: Complètement. Mais rien n'est acheté hein, jusqu'au.
3: Big up Enzo.
1: Jusqu'aux années 2000 on va dire, Tales Strings.
0: Moi je les ai vus en concert, mais bien après.
1: Ouais pareil, c'était
0: en vrai c'était, c'était bien. Bah tu vois, il y avait un côté genre ils jouaient des morceaux à l'ancienne
1: tout et
0: tout le monde faisait du air guitar. Ouais. On était pas au même concert, je crois pas.
1: Moi j'étais à Fait du bruit.
0: Moi je crois que je les ai vus à Guerre au Rock ou un truc comme ça. Ah, ouais. Ou Hellfest peut-être. Je sais pas, un des deux.
1: Possible hein.
0: C'est possible. Il y a un genre de musique qu'on n'a pas encore exploré réellement, qui pourtant a été assez présent dans certains titres qu'on écoutait, mais on le sent l'assumer trop. Ouais. Mais ce genre de rap quoi.

0: 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Donc c'est Nookie de Limp Bizkit qui crée un débat en interne là direct. Donc c'est
1: la bombe.
2: C'est
1: l'album
2: de Dr. Dre, mon gars.
1: Bien.
0: Donc alors je recentre le débat en gros. Je recentre le débat, c'est que on écoute Nookie de Limp Bizkit et à l'époque il y avait un peu ce truc de c'était ou le rap ou le rock.
2: Mais c'était un France, toi t'es un chouquin.
0: Ouais voilà, en France et en gros Nookie et Limp Bizkit mêlent un peu les deux, mais en même temps on pouvait écouter ça, mais on n'avait pas forcément le droit d'écouter du hip-hop pour autant, sauf que Gag disait ici, ouais, mais tout le monde écoutait Eminem.
1: Ouais, sauf Yohan, j'ai les bars.
3: Non, mais pas du tout, personne, je pense.
0: JM, si tu veux parler, il faut que tu prennes le micro.
3: Ouais, moi, j'écoutais Mylène Farmer, tranquille.
2: Ouais, j'étais plus Mylène Farmer que
4: Eminem. Mais attends, quand le clip Without Me est sorti, justement, on savait qu'il sortait à 17h sur MCM. On s'est dépêché de rentrer de l'école. Il faut aller voir le clip avec deux copains de classe, hein. Jérémy Elias et Lenny David. Donc, on appelle Jérémy Elias en train de bouger la tête comme des glands devant le clip. Incroyable.
0: C'est vrai que maintenant il n'y a plus de séparation en fait, les gens écoutent ce qu'ils veulent et.
4: Ouais. Tant mieux.
2: Moi j'écoutais que il n'y a pas si longtemps.
0: J'écoutais que du rap et un jour je suis dans ta chambre et il y a ça qui passe quoi.
1: Oh, c'est quoi ça,
4: aïe.
1: À la radio, tu.
3: Pardon, ça.

0: cinglé de Enhancer. Donc l'anecdote, c'est que moi, à l'époque, je suis plus rap. J'écoute pas de métal et de rock parce que, genre, justement, comme on disait, faut choisir son camp, quoi. Donc on parle de, je suis au collège et je rentre dans ta chambre et toi, t'avais envie que j'écoute ces zik, un peu métal, et tu me fais écouter ce morceau-là et cet album-là. Et je me rends compte qu'en fait, ça rappe de ouf, tu vois.
1: C'est le mix, quoi.
0: Et qu'il y a un mix qui se passe. D'ailleurs, Enhancer, ils ont
2: le nu métal.
0: Et Enhancer, ils ont accompagné Joey Starr sur une tournée qu'il a pu faire.
3: Exactement. Ouais.
0: Mais en même temps, je trouve que c'est un peu daté. J'ai du mal à réécouter ça avec plaisir, je veux dire. Je sais pas, Thomas, toi, cinglé, ça te parle quand même un peu?
1: Ouais, ça me parle. Moi, j'écoute une fois de temps en temps, c'est un peu comme les Salles Majesté et tout, ça me refait du bien.
4: Des fois, tu fais les vieux trucs que t'écoutais, c'est kiffant.
5: En fait, les bases du néo-métal, on les écoute toujours. Enfin, moi, personnellement, je vais toujours.

0: Know Your Enemy, Rage Against the Machine, qui pour moi du coup c'est un peu les parents de cette musique là quoi, de ce néo-metal dont on parlait.
1: Ouais, peut-être un petit peu, ouais.
0: Et qui est encore, je trouve, un groupe très bon, très à part, quoi. Je sais pas si vous avez un souvenir à raconter sur Rage Against the Machine particulièrement. Moi, j'ai vraiment ce truc qu'on, là, on met Know Your Enemy, mais genre, moi, j'ai vraiment eu toutes les fêtes, on mettait Killing the Name of de nos 18 ans à nos 23 ans, quoi.
2: L'ambiance de
1: ouais, complet.
3: Ouais, mais moi j'écoutais de fou, mais
1: à mon Prophet of Rage, du coup, ça c'était pas mal. Alors, c'est ce collab qu'ils avaient fait avec Public Enemy et Cypressid, c'était Be Real.
3: Ouais.
1: Parce que Zach de la Roja, il ne chante plus dedans, donc.
3: Non, José.
0: Et alors, quand même, donc, pour aller vraiment sur le rap, moi ce qui est rigolo, c'est que dans toutes ces zics là, il y a un gars qui m'a fait découvrir, je pense, un de mes groupes de rap préférés encore aujourd'hui, et c'était à cette époque-là, et ils sont hyper uniques et à part dans leur style. Je propose d'écouter cette zik.

0: Sabotage.
1: Ah, putain.
0: Les Beastie Boys.
2: Mais vas-y, continue.
3: Trop bien, c'est trop bien les Beastie Boys. Moi, je sais pas vous, j'ai l'impression que vous écoutez pas mal de musique genre à base de sur des matériaux du matériel hi-fi tel que des Walkman ou des chaînes hi-fi. Moi, j'avais pas trop ça, je sais pas. Mais moi, en vrai, je jouais tellement à la console que j'avais pas le temps d'écouter de la musique. Et en fait, il y avait plein de musique, donc pour ça, j'ai appris toute ma culture dans la musique en jouant aux jeux vidéo. Mais mon frère aussi, il téléchargeait de ouf sur Emule. Et c'est et tous les trucs que j'écoutais, c'était sur l'ordinateur.
1: Je veux son nom, son prénom, son adresse.
3: Genre les Beastie Boys, c'était clairement lui qui a téléchargé ça, et c'est ça que j'ai écouté quoi. Ouais, les Daft Punk, les Beastie Boys, trop plein de trucs que j'ai écouté comme ouais, ça. La playlist Black Sabbath aussi, c'est des trucs qui sont sur mon PC.
1: Queen of Stone Age aussi, mais ça c'est avec FIFA peut-être.
3: Non, en l'occurrence.
1: Grand Turismo.
3: Grand Turismo.
1: Ouais, c'est ça.
0: Et tu sur les, moi sur les Beastie, j'ai un peu un souvenir de.
4: Skater 2 là.
0: Tu m'en parles, mais à l'époque, tu vois, il y a moins d'accessibilité à écouter de la musique, genre t'as pas Spotify. Quoi. Et on était chez Vince, donc j'étais daron, on faisait une fête et t'avais toi Vince les chaînes musicales.
1: Ouais.
0: Et passe le clip de Sabotage.
3: Incroyable.
0: Et le clip est fou, tu vois, et tu me dis genre regarde mon gars, ça c'est de la balle. Et j'ai vraiment ce souvenir, je pense que c'est à ce moment-là que j'identifie les Beastie Boys qui est devenu depuis un de mes groupes préférés.
3: Si si.
0: Mais ce clip complètement ouf.
1: Après je remarque que quand t'écoutes du punk, ça te rapproche vachement du hardcore. Les Beastie Boys, à la base c'est un groupe de hardcore et on le ressent quand même. Dans leur chanson d'après.
3: Je sais même pas ce que c'est du hardcore.
0: En tout cas, c'est pas ce la prochaine t'écoute. Musique qui va dire ce que c'est du hardcore. Prochaine musique, elle est pour tout le monde, on se fait plaisir. On écoute ce bon vieux Jean-Mich.

0: Billy Zucchi qui est les gamins en folie, Jean Michemuche sur un album que moi j'ai beaucoup découvert les albums initiaux en piochant dans les CD de mon beau-père. Et il y avait ce Scud avec une pochette qui donnait tellement envie de l'écouter. Et on savait que dessus il y avait le tube Mangez-moi, OCB, mais il y avait aussi Jean Michemuche, il y avait plein de trucs. C'est un album moi qui est resté, tu vois, elle a rien fait après. Enfin, elle a fait un album, mais pour pas hyper ouf, j'ai l'impression que c'est genre cet album-là, c'est une masterclass et elle. Et juste, il est ancré dans le temps pour toujours, quoi.
1: Ouais, clairement, c'est clair.
0: Il y a je sais pas, il se passe quelque chose. Après, c'est aussi daté, je pense. Il y a un côté, peut-être, si les gamins écoutaient ça aujourd'hui, trouveraient ça moins drôle, je sais pas.
1: Ouais, c'est moi vraiment, quand j'écoutais ça quand j'étais petit, un truc que j'avais piqué à ma soeur, mais dans la pochette de l'album, il y avait plein de dessins et tout, je sais pas, ça faisait des histoires. Puis il y a des chansons. Après, tu te rends compte qu'est-ce qu'ils ont, parce qu'ils ont pris énormément de drogue, qui sont perchés de ouf, mais quand t'es petit, c'est juste joli et je sais pas.
0: Ça change. Fait voyager un peu.
1: Ouais,
0: quoi.
1: C'est ça, ouais, ça, Louis. C'est que des sons de. On dirait que tu joues à Mario dans l'eau et ça fait des petits bruits de bulles.
2: C'est coloré, t'es inconscient de toute façon.
1: Ouais, c'est ça, ouais. Ouais, c'est cool.

0: Donc ça, ça illustre un peu ce que tu disais, quoi. Là, elle dit Sensemilia.
1: Je savais pas qui c'était, Sensemilia, mais il avait l'air sympa en tout cas.
0: C'est vrai, ils ont quand même réussi, on rappelle que pour Mangez Moi, qui est passé sur plein de chaînes et qui était un énorme tube, personne ne comprenait que ça parlait de champi, quoi. Ouais. Alors que dans le clip, il y a des...
1: Des champignons du hallucinogène qui disent mangez-moi.
0: Ouais, et puis même dans ce qu'elle raconte, tu vois, on allait à la chasse aux champignons et tout, et c'est fou que genre même les grosses radios se sont pas du tout rendu compte, quoi.
2: Tu crois qu'ils se sont pas rendu compte carrément ou...
0: Mais il y a eu un peu un truc de... Les gens, enfin...
1: Nous, on s'en rendait pas compte, mais...
0: Mais même, je crois qu'il y avait vraiment un truc de s'est passé en radio à des endroits où ça aurait peut-être pas dû, tu vois.
2: Ah ouais.
0: C'est quand même un truc qui parle de manger des champignons, quoi. Hallucinogène.
1: Ouais. Ouais, enfin, en fait, ouais, c'est clair, maintenant ils parlent plus du tout de prendre des drogues dans les chansons.
3: Non, c'est vrai,
1: passe à la radio, donc.
0: Non, mais ouais, il y avait un peu un truc de. Pas mal de gens n'avaient pas capté, quoi. Ouais.
4: Ah bah, pour le coup, moi je capte maintenant. Tu vois, j'avais pas capté que c'était ça.
0: Ceci explique cela.
5: Le chat. 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Viens, le bâtard.

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1: 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Didier, super.
2: C'était pas dans les compil Rock One, ça, qu'on avait découvert ça, un truc comme ça.
1: Moi, je l'ai découvert à Kerlouan au camping. Avec, il y avait deux jumelles qui venaient tous les ans au même camping que moi. Et elles étaient sur Paris, et du coup, elles avaient des fringues élan que nous, on pouvait pas acheter, tu vois, parce qu'ils n'existaient pas de boutique à Brest. Et elles m'ont fait découvrir, genre, il y en a marre des pauvres, elles chantaient tout le temps. Et du coup, derrière, j'écoutais Didier Super, mais là, c'est vraiment au collège, quoi. On faisait des booms chez Léa et on écoutait Didier Super, quoi.
2: Chez Léa, ouais. Putain, je la retrouve pas, elle, sur les réseaux.
3: Le stalker.
4: C'était juste pour lui passer un bonjour.
1: Ah ouais, ouais.
4: Rien de... C'est vrai que c'était un peu...
2: Je la retrouve pas sur les réseaux.
1: Le stalker. Est-ce que vous voulez nous raconter un peu Didier Super ou... On arrive sur la fin de l'émission, on va mettre un dernier titre après. Mais...
3: Oui. C'était Bobital, non?
1: Ouais, on l'a vu à Bobital, ouais.
3: Bobital, Thomas qui est avec nous, ici présent.
1: Ah, on l'a vu deux fois à Bobital.
3: Ouais. Et en fait, Didier Super a demandé à la foule de s'asseoir. Thomas est resté fièrement debout. Et
5: Voilà,
3: il a pas voulu s'asseoir.
5: Bonsoir à toutes et restez amis.
1: Et on va se quitter avec une musique qui était la musique que je mettais à la fin de toutes mes émissions de radio sur Radio U quand j'ai commencé en 2007 et qui m'a accompagné vraiment toute ma vie depuis je pense la primaire et qui m'accompagne encore aujourd'hui. Merci les gars.
3: Avec plaisir.
5: Merci à toi Eddy.
2: T'as qu'à croire.
1: C'est bravo.
5: Ah ça, elle est belle.
3: Elle est bien.

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3: Vaya, vaya, vaya, vaya, vaya, vaya, vaya. Buenas tardes a todas y todos. Bonsoir a toutes et tous. Bonsoir, mon cher Mysteria Camoris. Bonsoir, mademoiselle la technicienne. Eh oui, Mysteria est en train de former là. Attention, attention. Alors, ce soir, on va démarrer avec un des rois de l'underground new-yorkais, Alan Vega, solo, minimalisme, cri, fureur, bruit, déconstruction, reconstruction. Oui, Alan Vega continue d'écrire l'histoire après Suicide. Son premier album en 1980 s'appelle Alan Vega. Et oui, c'est comme ça. Et le titre de ce soir sera Bye Bye Bayou. Alors, c'est le classique. Pour info, Sacred Bones, superbe label new-yorkais que nous aimons tant ici, réédite les deux premiers albums donc du père Alan Vega en solo. Alan Vega et Collision Drive. Donc, si tu ne savais pas quoi commander au Père Noël, maintenant, non, tu le sais. C'est parti, bye bye bye you.

Alors non, on ne se quitte pas, on vient juste de démarrer. Je vous rappelle que vous êtes dans le jour du soigneur avec le docteur Martineau et Birdie P qui se cache là-bas derrière mon écharpe. Alors, nous allons enchaîner avec Mess SK, c'est ce duo australien qui croise folk et dream pop, qui vient de sortir son troisième album, un voyage doux, soyeux, tout en rêverie, parfait pour s'évader de cette anxiété quotidienne qui nous bouffe l'oxygène, c'est trop dur. Armor, Your Armor, c'est le morceau de ce soir, on va rester dans la douceur et la rêverie, la plénitude avec Nathalie Berman juste après. Vous savez qu'elle aime vous faire chantonner ses mélodies douces et mélos. Elle aime y rajouter une pincée de soul et c'est pour ça qu'on l'aime dans le jour du soigneur. 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

dit tout à l'heure que c'était soirée, c'est que c'est soirée. On va rester un petit peu dans l'ambiance. Oui. Je me souviens de l'année 96, je m'en souviens bien. C'est l'année de sortie de Casanova 70 du groupe R. J'étais chez mon poteau Rav Dumas et nous nous remettions à peine du EP Modular Mix, sorti quelques mois plus tôt en 95. Voilà, c'était un voyage rétro-futuriste qui nous amena loin, loin, loin, très loin. Casanova 70, c'est le show du soigneur, Radio Campus Montpellier.

Le nouvel album de Mika P. Hinson est un bijou, clairement, il faut le dire. C'est un album qui va vous faire valser d'un bout à l'autre, partir dans tous les sens, tellement il visite plein de choses avec Mika P. Hinson. Soit vous allez avoir du raid comme il faut, mais toujours magnifique. Soit il va partir comme un peu Damien Jurado dans plein de territoires. En tout cas, avec cet album, c'est plutôt comme ça. Ce soir, ça sera Welcome to Texas. Welcome to Texas. Et oui, The Last Train to Texas, c'est le titre exactement. Et ma foi, c'est muy guapo. On enchaînera justement avec Damien Jurado et son dernier album Private Hospital. Voilà, lui aussi, il s'affranchit et se joue des codes. Et pour ce nouvel album, il se cale en mode electronico. Et c'est parfait, il cherche pas la révolution, juste le bon goût. Et je crois qu'il a réussi son pari. Certainement que certains n'y trouveront pas leur compte, mais je pense sincèrement qu'il s'en tamponne, le monsieur Jurado. Eh bien, allons-y.

Pour ceux qui prennent le train en marche, vous êtes dans le jour du soigneur et sa version 2.0, toujours Radio Campus et son 102.2 FM connu dans le monde entier. Les prochains zozo qui arrivent, ben voilà, en voilà d'autres qui se foutent du camp d'Iraton, les Black Lips. Les Black Lips, ils font comme ils veulent, et puis c'est tout. On veut faire du punk garage, on l'en fait. On veut se la jouer psyché, c'est pareil. On veut du disco et de l'électronique, et alors on le fait. Bref, c'est comme ça, et puis c'est tout avec les Black Lips. Le nouvel album est un peu psyché, un peu country, un peu new wave, un peu punk et puis plein de trucs qui leur sont passés par la caboche. Voilà, c'est comme ça, je vous dis, avec les Black Lips. Zulu Saints sera le titre de ce soir. On va rester dans le bim bam boom. On appuie sur l'accélérateur et go avec les Hives, un bon titre garage punk comme nos Suédois savent le faire. The Bomb, ça puise, ça envoie, c'est gavé d'énergie et on chante direct. Go, go, go, the Hives, c'est parti.

Ah, ça fait du bien, c'est toujours, toujours bien avec les Hives, croyez-moi. C'est aussi bon en disque qu'en live. En live, c'est même encore mieux, tellement ça envoie et qu'ils sont fantastiques. Oui, toujours le jour du soigneur. Alors, qu'est-ce qu'on va passer derrière? Bon, je vais vous dire tout de suite, ça commence comme un bon Black Sabbath et en 2-2, ça vire afro-rock, psyché-funk. Bon, normalement, vous devriez avoir compris qu'on va les chasser en terre new-yorkaise avec le Buddha's Band. Oui, le Buddha's Band et son 7e album qui s'appelle juste Seven. C'est comme ça, Overlander, c'est le titre de ce soir. Croyez-moi, vous allez vous régaler. Derrière, on va rester dans le je fais ce que je veux avec mes cheveux. Oui, avec les bordéliquement tarés londoniens de Moon Landings. Oh, je l'ai prononcé d'un coup sans me tromper. C'est vrai qu'avec les Moonlandings, on sait jamais où on va. Ça peut partir post-punk, disco, bordel, enfin tout ce qui leur passe par la tête, c'est ça qui est intéressant. Je vous rappelle qu'au départ, les Moonlandings, c'était un projet mélangeant théâtre, trucs bizarro, etc. Et que finalement, c'est resté un groupe et que leur dernier album est juste une bombe atomique. No Rocket Required. Ce soir sera Roast About. Je pense qu'on va s'amuser. Allez, allons-y.

Quand je vous dis qu'il faut être prêt à tout avec Moon Landings, on passe d'un morceau qui fait badaboum à une balade comme ce soir, avec ce petit côté un petit peu film spaghetti. Alors, toujours le jour du soigneur, oui, encore, et moi je vous dis encore, on en veut encore de Some Like It Hot, le dernier album de Bar Italia. Alors ça, c'est l'album où, mais je sais pas, je préférais avant, moi je préférais après. Mais non, moi je préfère rien du tout, j'adore Bar Italia, je trouve que Some Like It Hot est réussi, ça avance, c'est un petit peu moins bordélique entre parenthèses qu'avant, mais c'est tout aussi bon. Rooster, c'est le morceau de ce soir et qui, j'espère, va vous réveiller et vous donner envie de courir chez votre disquaire à acheter ce dernier album. En profiter pour acheter les autres aussi, tant qu'à faire, à dépenser, profitez-en, vous ne savez pas ce qui vous arrivera demain. Donc, moi je dis oui, allons-y, écoutons le dernier Bar Italia comme je fais chaque semaine. Ce soir, c'est Rooster et c'est comme ça et pas autrement. Go.

0: Ça y est, il est temps de se quitter, alors on va se dire au revoir.
1: Eh oui, c'est temps, en ce moment, le temps de se dire bonsoir. Alors, on va se quitter avec les Révonettes, oui, parce qu'on n'a pas trop parlé par chez nous du dernier Révonettes, c'est bien dommage, parce que l'album, il est bien cool, il est bien bon ce dernier Révonettes, bon... dans le jour du soigneur, on vous en a calé quand même quelques-uns, et ce soir, je me suis dit que terminer avec eux, ça serait plutôt sympa. Alors, pour tous les amateurs de noisy pop, de garage, de shoegaze, agrémenté d'électronique, eh ben, ça sera le final parfait. J'en profite avant de vous quitter pour vous dire que jeudi soir, vous pourrez aller faire un tour du côté de chez Ground Zero pour supporter la sortie du premier album des Loons. Voilà, amateurs de shoegaze, de grunge, etc., etc. C'est pour vous. Si vous avez envie de voir toute la jeunesse montpelliéraine rentrer dans un magasin de disques, c'est aussi à voir. Voilà, bisous bisous, à la semaine prochaine. Je remercie la technique, Mysteria Camoris et Mademoiselle. Et hasta luego!

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5: Bienvenue dans Vapor Station, l'émission de radio qui vous fera voyager au travers du temps et des saisons. Ici, nous roulons dans une voiture sous la pluie battante d'un mois d'octobre, le froid mordant légèrement notre peau. 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Profitez de cette heure avec moi pour voyager sur les sons proposés et sur ma voix. 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Et pour notre premier son de ce soir, je vous propose d'écouter 4 grooves avec le titre Parov Stellar.

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1: Et enfin, avant la première pause poésie de ce soir, on va écouter Gorillaz avec le titre Feel Good Inc. Et à tout de suite après cette pause poésie.

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1: Pour notre première pause de ce soir, je vous propose d'écouter un poème de Kenza Thiaville qui s'appelle « Ce que la nuit sait » et qui est lauréat au concours des voix hautes 2026. A tout de suite sur Vapor Station. Ce que la nuit sait, de Kenza Thiaville. Ce que la nuit sait, la nuit ne tombe pas. Elle s'installe dans les plis du monde. Elle n'efface rien, elle révèle autrement quand la lumière se retire, quand les certitudes se fissurent. Les visages cessent de jouer un rôle, les pensées deviennent nues et l'âme, sans défense, apprend à se regarder. La nuit sait nos vérités lentes, celles que le jour refuse d'entendre. Elle connaît la fatigue des êtres, le point invisible des attentes et les rêves étouffés sous des lendemains trop bruyants. Dans son silence épais, le temps se dilate, chaque seconde devient question, chaque souffle un aveu. Nous marchons à l'intérieur de nous-mêmes comme dans une maison abandonnée, reconnaissant enfin les pièces que nous évitions. Les étoiles ne sont pas des ornements, elles sont des balises, des preuves fragiles que même au cœur de l'obscur, quelque chose persiste, résiste, espère. La nuit n'a pas peur de la peur. Elle l'accueille, la transforme en veille. Elle enseigne que l'ombre n'est pas l'ennemi de la lumière, mais sa mémoire. Et lorsque l'aube approche, la nuit ne disparaît pas. Elle se retire en nous, laissant derrière elle un silence habité et la certitude intime qu'on ne naît vraiment qu'après avoir traversé le noir.
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1: Et de retour sur Vapor Station pour la musique avec le titre Getting Over You de David Guetta. A tout de suite sur Vapor Station.

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1: Et pour ce prochain titre, je vous propose d'écouter Vantage avec le titre 50-50.

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1: Et avant notre deuxième poème de ce soir, je vous propose d'écouter The Fast Slim Boy avec le titre The Rockefeller Shank. À tout de suite sur Vapor Station.
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1: Et pour notre deuxième poème de ce soir, je vous propose un poème d'Arthur Laurence Rousserie qui se nomme Une nuit à la française. A tout de suite. Une nuit à la française d'Arthur Laurence Rousserie. Sous le voile sombre du ciel, Paris s'endort doucement. Les lampadaires dessinent des éclats charmants. La Seine glisse, miroir où la lune se mire, et l'ombre des ponts semble doucement sourire. Un accordéon soupire au coin des boulevards. Bourville fredonne et le vent s'emporte ses regards. Les terrasses dorment, mais quelques verres tardifs clignent encore comme des yeux malicieux et vifs. La tour scintille, fière, en robe de lumière. Les statues murmurent des secrets à la terre. Et moi, flâneur discret, je me perds dans ces rues, chaque pas semblant danser à ma vue. Le parfum du pain chaud s'échappe des boulangeries. Les cafés chuchotent mille anciennes folies. Un peintre solitaire esquisse un rêve nocturne. Un vieux couple s'attarde dans l'air taciturne. Les bateaux bouches dorment au bord des quais. Les reflets s'étirent comme des bras oubliés. Une nuit à la française, c'est un rêve sans âge, où histoire et rire se tiennent par la page. Sous ce ciel nocturne, le Paris des poètes rit, chante et charme, même quand la nuit est muette. Ah, la douce France entre chic et fantaisie, où nous sourions à chaque mélodie. À la nuit souveraine, belle et majestueuse, elle transforme chaque pierre en vision précieuse. Le paysage s'élève, élégant et mystérieux, et tout devient rêve sous le ciel silencieux.

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1: De retour pour la musique sur Vapor Station avec le titre Time to Dance de The Shoes.

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1: Et maintenant, je vous propose d'écouter Daft Punk avec le titre Digital Love sur Vapor Station.

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1: Et vient déjà la troisième pause poésie pour ce soir. Et avant celle-ci, on écoute quoi ? À cause des garçons, de Yale.

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1: Et pour ce dernier poème et cette dernière pause de cette soirée, je vous propose d'écouter un poème qui se nomme « J'attends le marchand de sable » de Rachel Ferrarini. A tout de suite sur Vapor Station. J'attends le marchand de sable de Rachel Ferrarini. La moindre lueur me ne subsiste déjà plus. L'obscur redevient sombre entre septembre et août. Ainsi, la dame bleue m'offre son salut, m'invite en sa cachette à observer la voûte. Tandis que le soir tombe, la lune, elle, se rattrape, cloue le silencieux départ de l'astre chaleur. Un spectacle vaporeux papillonne, s'échappe, la fraîcheur s'installe, seulement pour quelques heures. Le silence est trop lourd, je cherche un brin de nuit. Je tends l'oreille aux débris de mon existence, détruit, par terre. Ma propre vieillesse me nuit. Déçue, je me maquille et masque mon essence. Pourquoi se faire belle quand le monde ferme les yeux? Les enfants se taisent et nous jouissons du privilège de nature, de l'étourdissement pour panser nos blessures. Somnambule génération du centre-ville, attirée par l'ennui et sa probable perte, me précipite et je me retrouve seule, inerte. Parmi les corps chauds, je suis frappée par l'exil. La fête bat son plein, mais mon cœur, lui, se voile d'un paraître heureux, enivré d'oubli. Dehors, les ombres se conjuguent à la frénésie. L'absurdité nocturne, comme un immense toile, dépeint un monde joyeux, mais neurasthésique. Et j'embrasse l'étoile d'un sommeil pathétique. À vouloir chercher la chaleur pendant la nuit, l'homme a oublié que le soleil le lui donne. Les contes ont cédé leur place à la comédie. Cette nuit, le marchand de sable démissionne.
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1: Et nous voici de retour sur Vapor Station avec cette fois-ci Vitalik et le titre La mort sur le dance floor.

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1: Et qu'est-ce qu'on écoute maintenant sur Vapor Station? Eh bien, on écoute Oishi de iMonster. À tout de suite sur Vapor Station.

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1: Je vous propose maintenant d'écouter 5 of 4 de Gorillaz sur Vapor Station, la radio vaporeuse. À tout de suite.

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1: Merci de m'avoir suivi pour cette heure dans Vapor Station. J'étais ravie de vous proposer pendant une heure des coups de cœur, poésie et musique. Ici, nous continuons de rouler sous les néons d'une ville rétro-futuriste, dans un univers hors du temps. C'était Vapor Station, la radio vaporeuse. À la semaine prochaine pour une nouvelle émission.
2: Et enfin, pour terminer cette émission, nous écoutons Rayos de Nord.

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0: gato! ¡Merci!
1: ¡Merci beaucoup!
2: Yeah. Okay.
1: By the way, bonjour. We are Mitsune.
3: Bonjour.
1: Enchanté.
0: Ça va? Ça va?
3: Ça va. Bonne nuit.
1: Bonne nuit. Okay.

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